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1: 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Je trouve plus le chéquier, c'est toi qui l'as, non? Si oui, mets-le en évidence, dans le salon.
0: 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Le précise est souligné. 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Enfin, tu dois mieux savoir que moi. 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
1: Casser 3 œufs, ajouter 1 demi-litre de lait, incorporer 100 grammes de farine progressivement. Ajouter d'un seul coup 50 grammes de matière grasse, tu mets moitié beurre, moitié margarine et tu mélanges.
0: Code réservation QWXXCJ, mot de passe Casablanca, départ Orly 9h47, retour le 23 à 7h15, arrivée Paris 11h03, Charles de Gaulle, terminal 3.
1: Une baguette, crevettes, 3 avocats, sopalin, tampons normaux, produits vaisselle, lait demi-écrémé bio, 6 œufs bio, 7 poubelles, 50 litres.
0: D'une écriture différente sur du papier en tête. FXOR 75 LP, une gélule 3 fois par jour. Après Zolam 0,50 mg, 6 prises par jour maximum. Puis une signature informe, suivie d'un caducé.
1: Je te rappelle que tu as un fils qui va à l'école tous les matins et qui aimerait bien prendre le petit déjeuner avec son père de temps en temps. Salut.
0: La visite est à 16h, il y a encore plein de trucs à toi dans le bureau du fond. Tu veux sans doute le récupérer. Appelle-moi. Mon nouveau numéro 06 62 73 49 63.

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0: Bonjour, le docteur Gilles Roucoul vous présente sa chronique quotidienne « Le dico du doc » sur les mots de la langue française, connus ou peu connus.
1: Bonjour, les trois mots du dictionnaire peu usités sont aujourd'hui, premièrement, imago, I-M-A-G-O. C'est un nom masculin qui vient d'un mot latin. Il est utilisé en biologie pour désigner le stade final d'un animal dont le développement se déroule en plusieurs phases, en général du stade d'œuf, puis larve, puis imago. Ce terme est généralement utilisé pour les arthropodes, c'est-à-dire de nombreuses espèces, comme par exemple des crustacés ou des arachnoïdes, c'est-à-dire araignées, scorpions, acariens, et bien d'autres insectes. Ce mot est utilisé également pour les amphibiens, que l'on appelait anciennement batracien. Le deuxième mot est jusquiane, J-U-S-Q-U-I-A-N-E. C'est un nom féminin qui vient du grec. C'est une plante jaune rayée de pourpre et extrêmement toxique. On trouve deux espèces en Europe, la jusquiane noire et la jusquiane blanche, qui pousse sur le pourtour du bassin méditerranéen. Cette plante contient donc divers alcaloïdes, tels que par exemple l'atropine, qui peut agir sur le rythme cardiaque et fait de tachycardie, et qui a des effets sur les muscles. Elle contient également de la scopolamine, qui peut entraîner des hallucinations délirantes, des pertes de mémoire et des pertes de conscience. Le troisième terme est cola, K-O-L-A ou C-O-L-A. C'est un nom masculin, ici, d'un dialecte d'Afrique occidentale. Ce mot désigne d'une part l'arbre d'Afrique, on dit aussi le colatier. D'autre part, le fruit de cet arbre, on dit aussi la noix de cola. La noix de cola est originaire de la forêt tropicale de l'Afrique occidentale et centrale. Cette noix est appréciée depuis longtemps par des populations locales pour ses vertus stimulantes, tenant en sa forte teneur en caféine. Elle est consommée fraîche, débarrassée de ses téguments pulpeux, et est mâchée longuement en bouche, développant une saveur astringente et amère, puis sucrée. La noix de cola est de la taille d'une châtaigne et d'un poids de 20 à 25 grammes. Au XXe siècle, elle était utilisée en Europe et aux États-Unis en thérapeutique sous différentes formes, poudre, extrait fluide, teinture, par exemple. On la trouvait mélangée avec du cacao, du quinquina, du coca ou divers sodas pour faire des boissons dites toniques et reconstituantes. Dès 1885, elle fut employée par un pharmacien du nom de John Pemberton, qui créa une boisson qui deviendra bien plus tard le Coca-Cola. Merci et à demain.

0: Bonjour les amis, et oui, comme dit notre ami Serge, je fais la Sandrine. On lui fait un gros bisou d'ailleurs au passage, ainsi qu'à toute l'équipe de Côte Sud FM. Nous sommes mercredi, c'est le 13 mai, c'est demain le 14, c'est le 13 mai, mercredi. Vous êtes sur côtesudfm.fr et Côte Sud FM 90.3 dans la matinale jusqu'à 10h15, comme tous les jours, ou enfin tous les matins, du lundi au vendredi, ainsi que de 12h à 10h15, à 13h15 pour la rediffusion les mêmes jours. Je vais y arriver ce matin peut-être. Ça va être la pluie ce matin sur le chemin. Bonjour Serge, ça va?
1: Bonjour Bernie, oui ça va.
0: Aujourd'hui c'est la Saint-Roland, donc si vous connaissez des Roland, n'oubliez pas de leur faire un petit coucou. Nous on leur dédie cette journée Côte Sud FM, ainsi qu'à notre invitée qu'on retrouvera tout à l'heure, Alexia, qui est arrivée toute en troisième vitesse, mais elle est là, elle est toute souriante et on la salue. Bonjour Alexia.
2: Bonjour.
0: Ça va.
1: Approche-toi du micro Alexia.
0: Ouais. On fêtera un anniversaire tout à l'heure, mais on ne divulgâche pas tout de suite. On raconte pas toute l'histoire.
1: Roland, signification.
0: Ah, vas-y.
1: Ouais, c'est un prénom germanique qui signifie gloire et qui apporte la gloire à son pays.
0: Oula, bah dis donc, on connaissait Roland de Roncevaux, mais oui. Il y a des Roland de Roncevaux. Alors nous, on connaît une Yolande aussi, il faudra voir la signification de Yolande qu'on voit d'ailleurs aujourd'hui. C'est également la journée mondiale du commerce équitable. Eh oui, ben on va parler un petit peu commerce aussi ce matin, donc ça tombe bien, mais là c'est commerce équitable. Journée mondiale de l'ingénierie pour l'avenir. Alors attention, il y a des journées mondiales de l'ingénierie pour l'avenir, ça c'est sérieux. Il y a des jours, on a des journées mondiales rigolotes, mais alors là, c'est sérieux. Météo fenêtre du studio. Eh bien, si vous l'avez constaté, si vous êtes sorti une minute trop tard, que vous avez vu arriver tous les gros nuages gris, eh bien, voilà, eh bien, c'est ça. La pluie est là.
1: On est dans la période des seins de glace.
0: Ouais, voilà. C'est ça. Mais je crois qu'il ne va pas faire très, très, très froid.
1: Non, pas froid, mais...
0: Donc, ça ne crème pas pour les plantes.
1: Un peu plus frais. Non, il n'y aura pas de gel.
0: Mais nous aurons tout à l'heure notre ami Loïc pour l'émission Jardin d'ici. Vous savez, hebdomadaire, qu'on retrouve surtout les secrets du jardin, des jardins et des plantes, qui nous parlera sûrement de tout ça. Donc, voilà. Si vous voulez sortir ce matin, prévoyez quand même un petit parapluie ou un kawé, parce que ça a l'air de vouloir un petit peu brûler. Ce serait bien de vous oxygéner, et notamment si vous voulez aller vous oxygéner du côté de l'océan, sachez que sur un coefficient de 57, la marée sera haute à 15h53. Elle était haute cette nuit à 2h23. Elle sera basse elle était basse à 8h26, donc là... Elle remonte jusqu'à 14h53 et après elle redescendra, elle sera basse à 20h47. J'espère que vous allez bien, que vous êtes en forme pour cette nouvelle journée sur Côte Sud FM. On vous donnera bien sûr des actualités locales, mais surtout, on va rencontrer notre invitée du jour, Alexia Enoteca Tiros. Mais... il y a quelque chose de particulier aujourd'hui. Hop, on débouche la bouteille. C'est le premier anniversaire. C'est ça, un an ?
2: C'est ça, un an.
0: Un an, donc, que la boutique est ouverte.
2: Tout à fait, déjà un an.
0: Alors, elle se situe où ?
2: Elle se situe place du Forail à Tiros.
0: Ok, alors c'est une place où il y a pas mal de gens qui passent quand même. Hein. C'est la place centrale de Saint-Vincent de Tiros. Hein.
2: C'est ça, la parallèle à la nationale, tout à fait.
0: Voilà, c'est pas très loin du cinéma, c'est pas très loin des arènes, c'est pas très... Bon bref, il y a plein d'endroits. Alors, moi, j'ai envie de savoir, puisqu'on t'avait reçu l'année dernière, alors je ne sais plus depuis combien de temps tu étais ouverte quand on t'avait reçu. Je ne me souviens pas, parce que si ça fait un an là, donc t'as ouvert en mai.
2: J'ai ouvert en avril exactement, en avril. Le 19 avril, et je pense que j'étais venue peut-être 2 ou 3 mois après l'ouverture, bien longtemps après.
0: Voilà, c'est ça. Alors, Qu'est-ce qui s'est passé pendant cette année? Beaucoup de choses.
2: Si seulement moi-même, je pouvais réaliser ce qui s'était passé pendant un an. Parce que vous savez très bien, quand on ouvre un commerce, la première année, entre guillemets, on se fait un peu rouler dessus. Et on a la tête dans le guidon, donc du coup, on ne s'en rend pas très compte. Il s'est passé beaucoup de rencontres déjà. D'apprendre à connaître les gens qui sont passés dans la cave. Il s'est passé aussi des fêtes de Tyros quand même, 3 mois après.
0: Ouais. Ça c'est une grosse vague.
2: Ce qui donne quand même un peu le tempo quand même pour derrière.
0: Les fêtes de Tyros, donc au-dessus des FM, et partenaires d'ailleurs. Nous sommes sur notre logo et sur l'affiche et sur le programme.
2: Ok. Et donc du coup c'est vrai que 3 mois après l'ouverture, se prendre des fêtes,

0: Je vais te dire un petit peu, le premier pari est un peu réussi dans le sens où les gens se sentent comme à la maison quand ils rentrent et c'est ce que je voulais. Donc ça, c'est cool. Et maintenant, il faut poursuivre, hein, faut pas s'arrêter là.
1: Comme à la maison, c'est-à-dire qu'on peut rentrer, on prend une bouteille, on la débouche et puis on boit, quoi.
0: Bon, tu viens quand même me parler un petit peu avant, quand
2: Mais alors, cette boutique a quand même, cette cave, mm-hmm. elle a une particularité, mm-hmm. parce qu'on parle d'œnologie, oui. effectivement, mais dans le titre, il y a quand même Enoteca.
0: Oui.
2: Il y a...
0: La particularité de cette cave, c'est que c'est deux univers qui se rapprochent, le vin d'un côté, forcément pour Enoteca qui veut dire bar à vin en italien, mais comme on disait, le thé où j'ai rajouté le H pour dire que si c'est un bar à thé, il y a aussi l'univers du thé dedans, puisque le vin et le thé sont déjà dans un premier temps deux de mes passions, mais en plus de ça, ce sont deux univers qui se rapprochent par beaucoup de similarités, notamment dans les arômes, dans la façon de les cultiver ou même dans la façon de les déguster. Donc voilà, je voulais un peu désacraliser ces deux univers et les rapprocher dans cette cave.
2: D'accord, il y a le cas, c'est pas café. Non, je me souviens plus. Tu fais du... Non, je sais plus.
0: Il y a un peu de café. Il y a un peu de café. Parce que je veux pas contraindre les gens qui ne boivent pas de thé et de vin. Ils peuvent avoir leur café s'ils veulent passer. Comme aussi pour ceux qui boivent pas de bière mais qui veulent une bière, il y a aussi de la bière.
2: Oh, bah alors c'est complet. Alors on peut y passer la journée, quoi.
0: Faire une journée. C'était un peu ça l'idée de la cave, c'était de la calquer sur ma journée et je me dis qu'on peut avoir tous les temps. Tout le monde peut être satisfait dans la cave tout au long de la journée.
2: Eh bien, si vous venez chez Alexia, vous prenez un thé ou un café
1: le matin au petit déjeuner.
2: Le matin, vous prenez une petite demi à midi, vous prenez un thé ou un café à goûter,
1: heures, voilà.
2: Voilà, et le soir, vous prenez un verre de vin et tout, c'est génial.
1: Et Alexia nous fait à manger, pour qu'il reste toute la journée.
0: Il y a de quoi grignoter au cas où. Il faut quand même éponger deux, trois choses quand même.
2: Qu'est-ce qu'on peut... Rappelle-nous ce qu'on peut grignoter, justement.
0: Très simplement, c'est comme si vous ouvrez le frigo à la maison. C'est des petits tapas, petits saucissons, des petits tartinables. Vraiment très, très simple. Juste de quoi grignoter.
2: D'accord. Donc, à condition que le frigo soit plein. Hein. T'as pas oublié de faire les courses. Et rappelle-nous également, avant de monter la boutique, qu'est-ce que tu avais fait?
0: J'étais pas du tout dans ce secteur, j'étais attachée de presse dans le sport, donc absolument rien à voir, notamment dans le rugby et dans le foot. Mais mine de rien, c'est aussi se vendre, c'est aussi vendre des sujets du moins, donc c'est beaucoup de communication, c'est des milieux aussi qui sont... Beaucoup de gens, on va dire, sont dans le vin et sont dans ces milieux-là également. Donc c'est un réseau, mine de rien, que je retrouve beaucoup aujourd'hui aussi avec mon nouveau métier.
2: D'accord. Et dans le rugby, alors, t'étais où ?
0: J'étais au Stade Français Paris à l'époque.
2: Ah, d'accord. Tu vois, elle n'était pas au Racing.
0: Non.
2: C'est dommage, elle n'était pas à Toulouse. Bon, alors, ni à Bayonne. Voilà, c'est... Elle a fait une faute.
0: C'était un peu moins local.
2: Elle a fait une faute de parcours dans le rugby. Non, je rigole. Donc, est-ce que tu... Alors, tu viens de nous expliquer quand même que tu as pris une grosse tempête après l'ouverture avec les différentes manifestations. Le vin se consomme-t-il toujours autant ? Se consomme-t-il différemment ?
0: Je dirais le vin se consomme différemment. Pas autant, mais différemment. Je pense que les gens sont plus, ont plus gage de prendre de la qualité, des moments de qualité, plutôt que des moments en quantité sur le vin. Je le verrais plus comme ça. Et donc, du coup, je cherche un peu la nouveauté ou alors vraiment le gros moment de partage où ils vont venir prendre leur bouteille. C'est plus du tout comme avant là-dessus et ça se ressent.
1: Et à propos de nouveauté, est-ce que tu t'es attaqué aux vins sans alcool ?
0: J'ai des vins pétillants sans alcool, oui, mais pétillants.
2: Ah, pétillants ?
0: Oui.
1: D'accord, ça marche ?
0: Oui. Ouais. De plus en plus, on m'en demande, et pas forcément comme on pourrait l'imaginer, que des femmes enceintes. C'est souvent qu'une petite bouteille sans alcool est appréciée dans
1: soirée. Oui, de plus en plus, moi, je m'en aperçois dans les manifestations, il y a beaucoup qui prennent sans alcool, genre ginger beer ou kombucha, voilà, ce genre de
2: choses. Ah oui, mais ça, c'est pas du vin.
1: Non, c'est pas du.
0: Non, mais du sans alcool, une offre.
2: Ah oui.
1: Ça marche de plus en plus.
0: L'offre sans alcool s'est beaucoup développée. D'où le fait que moi aussi j'ai les thés glacés plus les vins sans alcool, mais ça s'est vraiment développé. Bah, en fait, même dans la France, on voit que dans chaque région quasiment, il y a une cave sans alcool maintenant.

0: Avant, ça n'existait pas. Mmh. Non, les gens sont demandeurs.
1: Ah, moi, le kombucha et tout ça, j'ai le ginger beer, j'ai goûté, j'aime pas.
2: Ah, kombucha, j'aime pas. Ah,
1: c'est mon goût personnel. Ouais. Je veux dire,
2: si, ginger beer, j'aime bien. Kombucha,
1: mais non, moi, je parle. Le vin sans alcool, c'est différent. Parce que toi, tu parles de vin pétillant.
0: Vin pétillant sans alcool, oui.
1: Il y a du non pétillant aussi sans alcool.
0: Il y a du non pétillant, mais c'est un choix de faire du vin pétillant sans alcool. Je préfère. Je trouve que ça a plus de goût et ça me donne plus envie.
1: D'accord.
0: Voilà, okay. C'est simplement un choix de moi-même.
1: Oui, voilà, un choix commercial.
0: C'est ça. Tout à fait.
2: Et les gens te demandent du blanc ou du rouge sans alcool.
0: Ouais, de plus en plus, donc, ça arrivait, je dirais, pas forcément à l'été dernier, mais cette année, depuis le début janvier, on m'en demande beaucoup.
2: Et donc tu vas en proposer un petit peu.
0: Mais en fait, j'ai un pétillant blanc et un pétillant rouge sans alcool, qui est à base de merlot et à base de chardonnay, donc deux cépages. Et en fait, ça c'est suffisant. Les gens ça leur fait plaisir de goûter autre chose que du vin sans alcool non pétillant. Qui, je dirais pas que c'est traditionnel. Enfin, je suis pas une grande adepte, pour être totalement honnête, du vin sans alcool qui n'est pas pétillant. Donc pétillant, je trouve, moi, ça rapporte une certaine fraîcheur et ça donne autre chose à goûter. On a vraiment l'impression d'avoir une boisson à part entière.
2: Les bulles, ça apporte quelque chose de plus, quoi.
0: Et oui, ça donne un côté un peu festif, et un peu différemment, je trouve, en fait. Donc je préfère. Il y a ça, il y a les thés glacés, comme je vous ai dit. Il y a aussi les bières sans alcool que j'ai fait rentrer. Ça, on me le demandait de plus en plus aussi, les bières sans alcool, parce que c'est un petit format de 33 qui est sympa pour l'été, pour être à la plage ou dans le jardin avec les copains. Donc ça aussi, je l'ai fait rentrer et ça marche bien aussi.
1: Alors la bière sans alcool, oui, aussi. Bientôt, il va y avoir de l'alcool sans alcool. Je rigole. Donc, c'est moi, si je fais des pieds et des mains, si je me roule par terre devant le magasin, si je fais devant la cave, pardon, on va dire plutôt la cave qu'un magasin, la cave. Si je fais une grève de la faim pendant 15 jours et tout, je n'aurai toujours pas de vin sans alcool non pétillant.
0: Pour l'instant, non, c'est pas d'actualité.
1: Bon, bah alors je vais pas entamer ma
0: grève. On va éviter quand même.
1: De la fin tout de suite. Alors, on va parler. Enfin, c'est vrai qu'il y a quelques années, quand ça a commencé à sortir, bon, on est bien français, on est bien méditerranéen, mais sans alcool, c'est pas bon, le vin, la bière, il faut qu'il y ait de l'alcool et tout ça. Bon, alors c'est vrai que je me souviens, moi, avoir goûté des bières sans alcool il y a quelques années. Ça faisait bizarre. Après, j'ai l'impression que ça a un peu changé.
2: Bah, il fallait trouver la formule pour que ça soit.
1: Ouais. Mais c'est vrai que. Alors, c'est vrai que du vin sans alcool, je sais pas si j'en ai vraiment bu, moi. Qu'il soit pétillant ou non pétillant, oui, peu importe. La bière, ouais, tout ça. Et est-ce que tu t'ouvres aussi, je présume, au marché international, au vin international?
0: Pas encore. Pour l'instant, je reste sur le marché français. Ça sera une volonté future, ça c'est certain. C'est certain, pardon. Mais pour l'instant, sur le marché français, parce que je trouve qu'il y a beaucoup à faire. On a beaucoup de vignerons et le secteur du vin n'est pas non plus un secteur qui est en grande forme non plus. Donc je trouve ça plus intéressant pour l'instant de démarcher nos producteurs français et de les amener à la cave, de faire plusieurs saisons avec eux. Et après, le vin étranger arrivera, mais pour l'instant, j'ai de quoi me satisfaire avec ce qu'il y a.
2: Et dans toutes les régions?
0: Dans toutes les régions.
2: Bordeaux, Bourgogne.
0: Tout à fait. Toutes les régions.
2: Toutes les régions.
1: Ouais, et tu privilégies aussi le circuit court, enfin des vignerons ici, il y en a pas énormément, mais enfin je veux dire là dans le secteur ici, mais bon.
0: Oui, circuit court au maximum, en direct avec les vignerons, souvent des petites familles aussi, je vais tous les voir un par un. Donc voilà, j'ai vraiment cette proximité avec eux où je veux connaître leur histoire pour pouvoir la retranscrire dans une cave, parce que finalement les gens ce qu'ils aiment, c'est d'avoir l'histoire en fait du vigneron. Donc voilà, c'est un peu mon mantra pour cette cave, du moins de connaître vraiment tous les produits très bien.
1: Mais t'as des semaines de 8 jours et des journées de 27 heures, parce que si tu vas voir tous les producteurs, t'as la cave à tenir. T'es tout seul dans la cave?
0: Je suis toute seule.
2: Aller les voir, c'est rien, mais si tu bois un coup chaque fois, il faut pas la croiser sur la route.
1: T'arrives à concilier tout ça?
0: J'arrive à concilier tout ça. Il y a des moments il y a des moments plus calmes aussi à la cave. Donc c'est des moments où on prend la voiture et on va faire un petit périple. On va voir un peu tout le monde. Il y a des moments où on va en salon.
1: Oui, donc elle est fermée, la cave.
0: Elle est fermée par contre. Ouais. Ah oui, non, je peux pas me dédoubler par contre.
1: Voilà, c'est ça.
0: J'en suis pas encore là.
1: T'es pas une Gremlins.
2: Après, goûter. Une fois que tu prends la voiture, faut faire attention quand même.
1: Non, mais quand
0: alors,
1: tu goûtes,
0: déjà, on recrache.
1: Oui.
2: Ah oui.
1: Tu bois pas.
2: Quel gâchis.
1: Non, mais ça fait des années que je me dis non, mais c'est, goûter n'est pas forcément... Ah, mais il ne veut pas le comprendre. Il est terrible. Et oui, oui, bien sûr, si tu fallait que tu... Mais moi, ce que je ne comprends pas... Alors, voilà, je vais en profiter puisque tu es là, parce qu'il me semble que je... Je ne sais pas si tu avais posé la question la dernière fois. Le vin, il y a le goût, l'odeur, tout ça, les parfums. Mais quand même, il y a aussi, quand tu le bois, je veux dire, ça rentre dans l'estomac, ça accompagne en mets, tout ça. Donc ça, quand tu le goûtes, tu l'as pas, cette partie-là.
0: Si. Tu l'as parce qu'en fait, toutes les muqueuses, elles sont dans la bouche. Elles sont pas au moment où tu l'avales. En fait, tu n'as pas besoin de l'avaler. C'est quelque chose qu'on nous a toujours fait penser, mais toutes les muqueuses, pour que tu sentes tout, c'est à l'intérieur de ta bouche, c'est pas après. Après, moi, j'ai envie de dire, le fait de l'avaler, c'est plus pour avoir ton ressenti personnel. Si toi, tu as envie de tomber la bouteille avec tes amis, en fait, entre guillemets, si elle te fait plaisir, en fait, je le verrais plus comme ça.
1: Si donc, c'est en magnum...
0: c'est un peu plus dur. Mais non, mais t'as pas besoin, sinon, en fait, toutes tes muqueuses, elles sont avant, donc t'as pas besoin de ça. Après, c'est quelque chose qui s'apprend, quoi.
1: Tomber la bouteille. J'aime bien cette expression-là. Il va falloir qu'on le fasse la prochaine fois. Allez, on la tombe, la bouteille. Je ne la connaissais pas. Oui, Serge.
2: Est-ce que tu t'intéresses aux vins en culture raisonnée ou les cultures conventionnelles? Ça aussi, ça marche bien de plus en plus. Les gens cherchent ça.
0: En majorité, la cave, c'est une cave avec des vins bio, biodynamie et nature.
2: D'accord.
1: En majorité.
0: J'ai 95%, c'est ça. Et vraiment, si c'est du conventionnel, les seuls que je peux avoir...
2: 95%. Ah oui.
0: Les seuls que je peux avoir en conventionnel, c'est ils travaillent pareil, c'est juste qu'ils n'ont pas passé la labellisation, parce que c'est des labellisations qui sont un peu longues quand même à passer. Donc voilà, mais globalement, c'est que du travail dans ce sens-là.
2: Et c'est quoi la différence entre une culture raisonnée et une culture bio comment tu disais, bio,
0: il y a bio, biodynamie, nature, voilà. Bon, c'est que des petites choses qui se...
2: C'est ça, c'est un pesticide, c'est ça?
0: Oui, c'est ça, en fait, c'est essayer d'enlever au maximum les pesticides, de travailler le plus à la main aussi. Il y a aussi ça, parce qu'il y a aussi le fait d'être avec les machines et de travailler à la main. C'est toutes ces petites choses-là, en fait, c'est comment traiter au mieux le raisin pour avoir le moins d'intrants chimiques après dans ta bouteille.
2: Enlever au maximum, ça veut dire qu'il en reste quand même un peu.
0: Il peut en rester un, à part quand tu fais dans du nature, voilà. Mais il peut en rester un petit peu. Il peut en rester un peu, mais il faut pas que ça soit toxique. Enfin, de toute façon, dans tous les cas, ils ont pas le droit de mettre des choses toxiques. Mais dans l'idée, voilà, c'est de revenir, je dirais presque au plus simple, comme quand tu fais ton potager chez toi. En gros, de revenir un peu dans cette même façon de faire avec le vin, d'être au plus naturel possible.
1: Oui, mais on peut.
0: Tout en le stabilisant aussi en fonction de. Voilà.
1: On peut avoir un potager chez soi et mettre plein d'entrains.
0: Tout à fait. Mais normalement quand tu fais ton petit jardin à la maison, tu es quand même, je trouve, le plus assez naturel normalement.
1: Oui, c'est ça. Donc, ah oui, 95%, c'est énorme. Mmh. Oui, effectivement. Ouais. Et c'est ça. Et tu sens que les gens reviennent pour ça?
0: Les gens sont demandeurs. Les gens sont vraiment demandeurs aujourd'hui. Après, je pense qu'il y a un gros effet de communication qui a été fait, notamment comme les légumes et les fruits, ce qu'on disait, le bio. Moi, je suis pas trop pour parler bio, biodynamie, nature. Moi, j'aime bien parler en mode le travail est bien fait et les gens font attention à la culture de la vigne. Mmh. Et aujourd'hui, c'est ça qui m'intéresse de plutôt le retranscrire comme ça, parce qu'aujourd'hui, je trouve que, mais c'est un avis totalement personnel, que tous ces mots ne veulent plus rien dire en fait, parce qu'on met tout dans le même package. Ouais. Donc voilà, aujourd'hui, ce qui m'intéresse, c'est de leur expliquer que je suis allée sur place, que j'ai vu comment ils travaillaient et que tout est fait tout est fait de manière très qualitative. Mais les gens sont vraiment demandeurs de ça. Moi, j'en ai beaucoup qui me demandent. Attention, il me faut du vin bio parce que sinon j'ai mal au ventre. Donc
1: oui, et puis en plus le bio, les cultures bio, si pendant 50 ans le champ il a été cultivé sans bio avant et il ne se met pas bio du jour au lendemain.
0: La terre, elle ne se change pas du jour au lendemain.
1: Voilà, c'est ça. Donc il y a eu des problèmes avec ça. Bon, mais c'est super intéressant ça, on redécouvre tout, puis on va parler de plein de choses et notamment d'une fête aussi après. Mais encore, on va parler plein de choses aussi sur le vin et le thé. Mais en attendant, on va faire une petite pause musicale. Oui. Est-elle circonstanciée?
2: Alors, oui, mais pas par rapport à l'émission.
1: D'accord.
2: C'est un morceau pour toi.
1: Ah bon?
2: Oui, tu nous commenteras après.
1: D'accord, ok.
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1: Eh oui, voilà. Nicolas Saez Quartet.
2: Voilà, comme ça, ça te permet de faire la petite annonce.
1: Voilà, eh bien, on va en parler tout de suite. Bah, oui. Comme ça, ça sera fait. Le prochain concert de Jazz Partner au Casino Municipal de Cabreton, à la salle Fart. Donc, c'est le 15. Et oui, c'est le 15 mai, c'est vendredi. C'est à 21h. Donc, ça va être une rencontre jazz et flamenco. Donc, ça devrait intéresser une large palette de public. 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Et voilà, donc nous rappelons que nous avons 2 places à faire gagner. C'est peut-être une occasion pour vous pour venir entendre et découvrir autre chose. Mais on aime bien à Jazz Partner vous proposer un petit peu des routes tangentielles et des chemins tangentiels par rapport au jazz. 21h, salle Fart du Casino Municipal de Cabreton. Le Sinoche, c'est pas moche, sur Côte-Sud FM. Alors, à l'Albré, à Vieux-Boucaux, c'est mercredi. Notre ami Franck se repose, et c'est bien mérité. C'est son jour de relâche. Enfin, il a le mardi et le mercredi. C'est normal. Nos amis de Grand Écran à Saint-Vincent de Tyros, qu'est-ce qu'ils nous proposent ce mercredi 13 à 18h? C'est quoi l'amour? Ah ben oui, alors ça c'est une question qu'on se pose depuis des millénaires. Je ne sais pas si on a fini par trouver la réponse. Le film a-t-il la réponse? C'est à vous d'aller le découvrir. À 20h30 en version originale sous-titrée, Michael. Orex à Sorce-Hossegor, 15h, Compostelle, qui paraît est un film à voir. 17h30, Michael. 20h15, La Vénus électrique. En fait, c'est un petit peu pour l'ouverture du festival de Cannes. Au Rio à Cabreton, 15h15, Super Mario Galaxy, le film. Pip, pip, pip, pip, pip. Ah, c'est pareil, là, il n'y a pas Sandrine pour bien le faire. Ah ouais, mais qu'est-ce que tu veux?
2: Tu fais mieux Kung Fu Panda quand
1: même. Ouais. Ah, ne me branche pas. Youhou, Kung Fu Panda. 17h30, Juste une illusion. 20h, Le Diable s'habille en Prada 2, la deuxième version. À Souston, à l'Atlantique, 16h, Nous l'orchestre. Cosmic Sandrine nous a dit l'autre jour que c'était un magnifique film à voir. Alors c'est un documentaire, mais il paraît. Et l'invité de cette matinale-là, pardon, je ne me souviens plus qui l'avait vu, il disait que c'était très très très bien. 18h, Michael, et 20h30, Vénus électrique. Et si vous ne pouvez pas sortir, pour diverses raisons, à la Téloche sur France 4, Sibylle, film à 21h. Avec Virginie Efira, quand même. D'ailleurs, qui est présente à Cannes, je crois, cette année. Sur Arte, à 21h, les graines du figuier sauvage. Un film de Misak Zare. Si je me souviens bien, je crois que c'est un film iranien et qui est très fabuleux. TMC, à 21h25, Retour vers le futur de Robert Zemeckis. C'est dans les vieux pots qu'on fait la bonne soupe. Sur C-Star, à 21h10, Pour l'honneur, c'est un film d'Olivier de Marchal. Olivier de Marchal. C'est un film qui tourne un petit peu autour du rugby aussi. Donc voilà, et qui, je crois, qui a été tourné en Aquitaine, en Nouvelle-Aquitaine. Et sur c'était TF1 en série film, pardon, excusez-moi, Pokémon, Détective Pikachu, film, voilà. Et ça sera à 21h10. On va retrouver notre invité, mais avant, je vois que Serge trépigne, et quand Serge trépigne, il y a intérêt à obtempérer, parce qu'autrement, on va en avoir pour 15 jours.
2: Je rappelle, aujourd'hui, début du Festival du Conte et des Arts, de la Parole et des Arts, voilà, à Cap-Breton. Début des animations à partir de 15h30, Toute la journée, ça se passera au chapiteau qui se trouve
1: au jardin public.
2: Au jardin public, il y aura une animation au Square Mouloudji. Et ce soir, à 21h30, sous le chapiteau, bal populaire de la Lande profonde.
1: Ça va guincher.
2: Ouais, bal folk qui fait vibrer la pinède. Sébastien et Nicolas vous invitent à une initiation, puis à un bal pour satisfaire vos guiboles en demande suite au spectacle. Voilà. Alors, au programme, Scottish, Mazurka, Vals, Polka, Rongo, Congo, Branle, Fandango, Bourré, Branle de Noirmoutier, Ronde Saint-Vincent, Ronde Argenton. Je ne sais pas ce que c'est toutes ces danses.
1: Eh bien oui, mais ça c'est les danses populaires. Voilà. La Branle, la Ronde, voilà. Les trucs comme ça, la Mazurka. D'ailleurs, le jazz. Le jazz. Ah, si on écoute bien à l'origine, ou le proto-jazz, ce qu'on appelait le proto-jazz, l'avant-jazz... Les musiques populaires européennes sont en influence.
2: D'accord.
1: Et notamment ces danses-là. Voilà, il y a des réminiscences.
2: On te fait confiance, c'est toi le spécialiste.
1: Non, je ne suis pas un spécialiste. Alexia Enoteca Tiros. Elle avait un petit moment où elle rêvait, Alexia. Elle était partie dans ses rêves-là. À quoi tu rêvais?
3: Non, rien du tout. Je pensais à l'organisation de ce week-end.
1: D'accord. Et oui, mais ça, on va y revenir. On va y revenir. Moi, excuse-moi. Elle était toute rêveuse. Mais elle gardait son sourire quand même. Moi, je voudrais revenir quand même sur une chose. Alors, c'est un sujet qui peut gêner, mais bon, il y a des réalités économiques et il y a des réalités de commerce. Est-ce que, comme tu fais 95% de vin naturel, enfin voilà, comment bio entre guillemets, mm-hmm. Bon, on a bien expliqué avant. Est-ce qu'il y a une différence de prix par rapport à des vins traditionnels, si on veut?
3: Oui, t'en as forcément une petite. T'en as forcément une petite, même si aujourd'hui ils essayent quand même de s'aligner un peu plus. Après, dans tous les cas, t'en auras forcément une autre aussi, dans le sens où c'est des petites familles, des petites productions, donc faut aussi qu'ils arrivent à en vivre. Mais oui, t'as une différence quand même entre, on va dire, l'agriculture conventionnelle où il va avoir 100 hectares à voilà. La personne qui va avoir 10 hectares, clairement.
1: Voilà. Oui, c'est normal, ça, c'est une échelle de marché et tout ça. Est-ce que tu sais, mais t'es pas obligé de le savoir, combien de références t'as en vin, par exemple? Tout confondu, le vin.
3: Alors, je l'ai calculé en plus il n'y a pas longtemps.
1: Mais entre-temps, elle a fait 3 soirées chez les copains. Elle a tombé les bouteilles.
3: J'en ai rentré beaucoup. Non, je dois en avoir plus de 150 maintenant. Que le vin.
1: Ouais. Que le vin, 150, tout confondu. Rouge, blanc.
3: Rosé, blanc. Ah. Oui, tout à fait. Après, tu as la gamme de spiritueux à côté. Tu as les autres gammes.
1: Alors, en spiritueux, qu'est-ce que tu as?
3: Spiritueux, très sourcé. Très, très, très sourcé. Un de chaque, on va dire, à peu près. Là, par contre, pour le coup, je dois en avoir une vingtaine.
1: Et c'est quoi?
3: C'est du whisky, du gin, des liqueurs, des eaux de vie.
1: Du rhum,
3: mais bref, voilà, c'est très très sourcé là par contre pour le coup, c'est vraiment un de chaque que tu vas avoir globalement là-dessus, et avec bien évidemment accompagné aussi du, donc j'ai les spiritueux, le vin, et j'ai tout ce qui va être le champagne aussi pour le côté un peu plus festif.
1: J'espère que tu as de l'armagnac quand même.
3: J'ai de l'armagnac.
1: Il vient d'où?
3: Il vient de chez La Balle, donc d'ici.
1: Ah ben oui, le l'armagnac La Balle, oui, il est connu, oui.
2: Et est-ce que tes clients ont une préférence pour un cépage particulier? Est-ce qu'il y a une demande sur un cépage plus qu'un autre? Je suppose qu'il y a des connaisseurs qui viennent.
3: Oui.
2: Te demander,
3: Tout à fait. Je dirais pas forcément, c'est plus en fonction de la saison. D'accord. Mais globalement, on va être beaucoup, et parce que je pense que c'est les cépages qu'on entend le plus généralement sur, je dirais, la Syrah, le côté rouge.
2: Ah ouais, ouais. Le Syrah. D'accord.
3: Je dirais ça parce que après sur le blanc, non, on ne demande pas forcément. C'est plus des termes. Je veux du minéral, je veux du fruité, ouais, je veux du moyen. Mais sur le rouge, ouais, généralement ils ont peut-être ce côté-là. Mais c'est pareil en vrai sur le rouge, on va te dire je veux quelque chose de fruité ou de tannique, voilà. Mais les cépages, finalement, oui. Tu te rends compte que les gens ne connaissent pas forcément.
1: Moi, j'y connais rien. J'aurais plutôt tendance à aller voir Alexia. Bonjour Alexia. Là, je vais recevoir des amis, je vais faire une grosse pentade avec des patates, des carottes, des trucs comme ça. Non, une cuisse de sanglier. Je vais faire... Tiens, je vais faire une cuisse de sanglier. Je vais faire du sanglier. Tiens, à l'antenne, on va faire du live. D'habitude, c'est des lives avec les musiciens, on fait un live. Bonjour Alexia, je vais faire
2: un cuisseau de sanglier.
1: Qu'est-ce que je peux proposer à mes invités?
2: C'est un private joke entre Bernard.
3: Je dirais, tu peux partir dans le Côte-du-Rhône déjà. Le Côte-du-Rhône, c'est une valeur sûre, ça plaît à tout le monde. Tu peux mettre un vaqueras là-dessus. Ça plaît toujours, c'est tannique, ça a de la longueur, ça a du goût. Sanglier, ça a du goût quand même, hein, donc il faut quand même avoir quelque chose qui contraint un petit peu là-dessus. Tu pourrais partir là-dessus, après tu peux aussi partir dans du Cahors, tu peux, enfin voilà.
1: Ah oui, des vins donc...
3: Je pense qu'il faut quelque chose de costaud quand même pour le sanglier.
1: Ah oui.
3: Ah bah le sanglier, sinon il va te l'écraser ton vin, pour le coup.
1: Ouais, d'accord. Mais oui, mais c'est marrant parce que tu dis Côte-du-Rhône, et à une époque, le Côte-du-Rhône était considéré... Bah, les gens peut-être qui ne connaissaient pas, ou le commun comme moi, ouais, le Côte-du-Rhône, c'est un petit vin, c'est un bois comme ça. Alors qu'apparemment, du Côte-du-Rhône, moi j'en ai bu du Côte-du-Rhône.
3: C'est bon le Côte-du-Rhône. Hein.
2: Il y a toujours eu
1: des Côtes-du-Rhône.
3: Oui. Prends-toi un château neuf du pape, un bon château neuf du pape.
1: Oui, mais ça, c'est un nom connu, ça.
3: C'est bon.
1: Ouais.
2: Il y a toujours des grands crus dans le château.
1: Ouais. Parce que lui, il est du Val-de-Loire, alors fais attention à ce que tu dis. Les vins du Val-de-Loire, tout ça. Bon, bref.
2: Pourtant, ce n'est pas mes vins préférés, parce que moi, j'adore les vins tanniques. Dans le Val-de-Loire, on n'a pas.
1: Donc, il faut du.
3: Pas là-bas, oui.
1: Tannique pour le cuisseau, il faut du tannique, voilà.
3: Ah oui, okay.
1: Ok.
2: Il faut qu'il y ait des watts.
1: Il faut qu'il y ait des watts, oui,
2: comme
1: on dit. Et donc toi, tu es capable, on le savait puisque tu l'avais dit, tu es capable, passe à une question, je fais un poulet, un cuisseau,
3: ah bah,
1: un poisson, bon, mais voilà.
3: Je vais te dire à Noël, toutes les gens qui sont rentrés m'ont parlé de leur menu, donc j'avais très faim après. Et donc tu es obligé d'avoir ça en tête en fait. Ouais. Je pense qu'en fait quand tu vends du vin, faut aussi aimer bien manger et aimer et goûter de tout. Qu'en fait c'est ça qui te donne aussi tes associations. Parce que oui, il y a des choses que tu sais en fonction des arômes, etc. Mais moi je le fais beaucoup plus au ressenti parce que j'adore aussi cuisiner. Donc forcément c'est des choses que j'aime associer. Et les gens en fait viennent vraiment pour ça. C'est même presque la première question finalement. C'est quand ils ont quelque chose à manger. Alors sinon c'est pour l'apéro. Je fais un apéro glouglou avec plusieurs personnes. Mets-moi un truc consensuel. Voilà.
1: Oui, ben ça c'est depuis quelques années, l'apéro au vin c'est revenu en
3: c'est
1: force,
3: revenu, ouais.
1: Parce qu'avant c'était martini, enfin, bon, bref tous les alcools, et là, t'as pas un petit verre de vin ou quelque chose comme ça?
3: Oui, parce qu'en fait le vin après il te le prolonge sur le repas, ça fait, t'as l'impression, je pense que tu consommes moins aussi, tu fais qu'un seul alcool, tu le commences à l'apéro, tu le finis sur le repas et ça te tient en fait.
1: Ouais, oui, tu mélanges pas aussi.
2: Les gens restent dans la même couleur, hein.
3: Ouais.
2: Rouge au départ et rouge jusqu'à la fin. Quoi.
3: Oui, maintenant oui, je trouve qu'ils changent moins, ouais.
2: Exactement.
3: Tout à fait.
2: Ouais, parce que les mélanges des fois ça...
1: Avant ça faisait des mélanges, tu passais du martini ou gin au vin blanc au début, au vin rouge après,
3: mais c'est
1: au
3: ce pétillant que tu fais
1: à la ferme.
3: C'est ce que tu fais un peu à Noël, hein, finalement.
2: Oui.
3: À Noël, où tu fais du champagne, du vin blanc, du vin rouge.
2: C'est ça qui rend malade, hein, de toute façon. Hein. C'est les mélanges de vin. Hein.
1: Ah oui, alors est-ce que ça rend malade? Attends, parce qu'on va demander à une professionnelle. Est-ce que le mélange rend malade?
3: Non. En vrai, enfin après ça dépend de toi. Moi, ça m'a jamais rendu malade. Hein.
1: en tombant la bouteille de blanc, non rosé.
2: Parce que le dicton, c'est blanc sur rouge, rien ne bouge, rouge sur blanc, tout
3: fout le camp. Ah, je l'écoute celle-là.
1: Ah, je la connaissais pas celle-là.
2: Ah bon ?
1: Non.
3: Non, je pense pas que. Enfin, pour moi, le mélange ne te rendra pas malade. L'excès de consommation te rendra malade.
2: Oui,
3: et à certains moments aussi de la journée, tu sais par exemple que le blanc, ça va te déshydrater plus et ça va te couper plus les jambes par exemple le soir.
1: Couper les jambes, oui.
3: Tu vois, c'est des choses que tu sais. Et pareil, je vais te dire, un rouge très tannique, si tu manges pas, va peut-être te rendre plus malade aussi au départ. Donc je pense que c'est juste une... Il faut juste avoir une dose des deux et de penser à manger en même temps et d'avoir ça.
1: C'est,
3: quoi.
1: C'est sûr que boire à l'estomac vide, il faut être prudent quand même, ça peut être mauvais. Quoi.
2: Et à propos de blanc,
1: il fait sa cave.
3: Et c'est ça, je...
1: il fait son marché.
3: Et sinon
2: on entend beaucoup parler, beaucoup maintenant commencent à boire du blanc avec le fromage.
3: Ah bah oui. Ah bah c'est moi, c'est ce que je conseille à tout le monde.
2: Voilà, c'est ça. On entend. On voit le plus.
3: Le rouge, on l'a de manière très traditionnelle à la base. On nous a toujours dit ça. À la fin, tu finis par un verre de rouge avec ton fromage.
2: Oui.
3: Pour moi, le rouge peut écraser ton fromage, alors que le blanc va te le sublimer, va te faire ressortir les arômes.
2: Oui.
3: Et moi, c'est ce que je fais justement à la cave dans les dégustations où on a des planches et je leur apprends à manger avec le blanc. Et c'est vraiment appréciable. Après, je dis pas que le rouge faut l'arrêter avec le fromage.
2: Non, mais ça dépend quel rouge tu prends.
3: C'est ça. Moi, je pars du. Puis même, de toute façon, je pars du principe. Après, il y a une règle toute simple. C'est juste, tu fais ton accord de plaisir.
1: Oui.
3: T'aimes le rouge et le fromage, tu prends du rouge et du fromage.
1: Bah, voilà.
3: Tu t'embêtes pas. Après, oui, il y a des choses qu'on te dit, effectivement, ça valait mieux, ça va l'écraser, etc. Mais si t'as toujours aimé prendre ton bleu avec ton rouge, après, garde ton bleu et ton rouge.
2: C'est bien d'écouter les conseils d'Alexia et de faire des essais
3: aussi.
2: Mais oui,
3: tout à fait.
2: De faire du
3: sucre.
2: Mais après, on aime ou on n'aime pas.
3: Et puis maintenant, t'as plein de rouges, j'ai envie de te dire, qui ont cette acidité et ce côté un peu plus léger. Qui passe beaucoup mieux aussi avec le fromage.
2: Oui, on arrive maintenant à faire des vins très très légers
3: oui.
2: Et qui permettent de boire.
3: Bah, surtout l'été, c'est ultra appréciable quand il fait chaud parce que tu vois, personnellement, j'étais pas une team à boire du rouge l'été forcément, parce qu'il faisait trop chaud, à part vraiment le soir, à la rigueur, t'as un barbecue, etc. Bah, aujourd'hui, je trouve que les vins rouges légers, redonnent cette envie de boire du rouge l'été. Bah, parce que tu peux les mettre au frais, tu peux. Voilà.
2: D'ailleurs, oui, les vins légers, ça marche de plus en plus. Quand tu regardes le rosé, l'importance que prend le rosé là, depuis quelques années, là, c'est incroyable. Quoi. Il y a beaucoup de gens qui boivent que du rosé à table.
3: Hein. Oui, et puis parce que le rosé aussi a changé, je pense aussi.
2: Oui,
3: enfin, le rosé, non, la manière de comment on vend le rosé a changé, je pense. Avant, ouais, je pense.
2: La façon de le produire, tu penses que...
3: La façon de le produire, oui, aussi, c'est mais la manière venir. Aussi d'en parler. Parce qu'avant, tu sais, le rosé, je pense que vous l'avez tous entendu, ça, le rosé, c'est pas un vin.
1: Ouais.
3: C'est pas un vin, tu mets des glaçons, c'est rafraîchissant, c'est mais ça. C'est pas un vin.
2: Ouais,
3: okay. Alors qu'aujourd'hui, en fait, le rosé, c'est vraiment, tu le travailles pas comme le rouge, mais c'est vraiment un vin à part entière que tu travailles très bien aussi et qui te donne autant de goût et autant de salinité ou autre. Moi, aujourd'hui, typiquement, je suis cette team-là, le rosé l'été, je trouve ça parfait pour accompagner tous les... Ça te donne la fraîcheur d'un blanc, ça te donne un peu de caractère d'un rouge.
2: Ça te permet de rester sur le même vin pendant tout le long du repas.
1: Oui,
3: t'es sur l'entre-deux.
1: Comme on disait au début, les gens boivent...
3: Boivent de manière qualitative. Plus.
1: Un peu moins, quoi.
3: Oui.
1: Et puis, font attention aussi aux sorties de repas. Bon, parce que c'est les képis, ça laisse des traces quand on se fait retirer soit le permis pendant 3 mois ou des trucs comme ça, au bout d'un moment, et les points, c'est pénible. Alors, avant de parler de thé, quand même, un peu aussi, parce qu'on en parle beaucoup de vin, et surtout de la fête. Eh bien, une petite pause musicale alors.
2: On va boire un canon.
1: Ah ben alors, buvons un canon alors.
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1: Bois un canon, c'est sauver un vigneron. C'est vrai ça, Alexia?
2: Je pense en cas que ça les aide à continuer leur activité.
1: Parce que c'est vrai, en ce moment, on
3: n'essayez pas de sauver tous les vignerons de France, parce que vous allez être mal après.
1: On entend beaucoup en ce moment, il y en a beaucoup qui arrachent leur vigne.
3: Mais oui. Voilà, alors après, il y a eu ce... Enfin, juste avant les infos, il y a eu cette politique aussi, par exemple, dans le Bordelais, où ça avait planté partout. Il fallait un peu rationaliser parce que ça perdait, on faisait tout, on commençait à faire un peu tout et n'importe quoi, ça perdait aussi la spécificité. Donc voilà, il y a ça. Mais là aussi, il y en a qui arrachent parce que déjà, la conjoncture est compliquée. Le changement climatique, chaque année, t'as l'impression que les vignerons, et c'est une réalité sûrement, mais ils prennent la grêle, la chaleur, le truc, le soleil, le truc. Au bout d'un moment, tu dois te dire, c'est bon, je vais planter les radis, quoi.
1: C'est une réalité, il y en a beaucoup qui arrêtent à
3: cause de ça. C'est pénible. Ouais. C'est comme si, Alexia, chaque année, pendant 6 mois, il n'y avait plus personne à la cave parce que il pleut, tout est inondé, des trucs comme ça. Je dirais, au bout d'un moment, je fais autre chose. Je construis des barques. Il faut s'adapter. Alors, Souston, une soirée loup-garou le 16 mai aux Tuiles à Souston. C'est de 19h à 21h au bar à jeux les Tuiles qu'on avait reçu ici. Elle était très sympa d'ailleurs. C'est situé 8 rue d'Asté à Souston. Une soirée loup-garou pour les amateurs et les amatrices de frissons, 19h et 21h le 16 mai. À Saint-Vincent de Tyrosse, alors ça a commencé le 5 et ça finit le 16, on en a déjà un peu parlé. Un grand quiz pour tout savoir. Alors c'est une belle collaboration, c'est la collaboration avec la Maison de l'Europe des Landes, WIPSE, la bibliothèque et la bibliothèque Gabriel Foutou, qui accueille une exposition pour tout savoir sur l'Europe dans le cadre de l'événement national Joli mois de l'Europe. Découvrez et testez vos connaissances. L'exposition donc se tient du 5 au 16 mai. Vous pouvez aller sur le site de la ville de Tyrosse ou de WIPSE ou de la bibliothèque Gabriel Foutou. Vous aurez tous ces renseignements. Et d'ailleurs, Alexia va s'y rendre avant le 16 sûrement pour tout savoir sur l'Europe. D'ailleurs, je ne sais pas si l'Europe, on pourra en parler tout à l'heure. Mais non, on a dit qu'on parlerait de thé tout à l'heure. Si l'Europe a une réelle volonté politique par rapport à la vigne en Europe, ça, je ne sais pas, parce que là aussi, le commerce européen... Festival La Maison Africaine. Alors ça, c'était c'est le samedi 16 mai à 20h30, musique du monde et stage. C'était dans le cadre de la programmation de la Mermisèle La Scène au Champ. Mais attention, changement de lieu. Le concert aura lieu au lycée de Sobrigue, à 2 pas de la Mermisèle, 11 route des Mottes, à Sobrigue Don. Parce que c'est un petit festival de la Maison africaine, je vais y arriver, où vous pourrez retrouver le groupe Akwantu de Tchétchékou. Donc, il va y avoir une ambiance faire rigoler ceux qui rigolent jamais. Samedi 16, une très belle affiche aussi au Café Musique à Mont-de-Marsan. Beverly, Joe Scott and the Divine Rebels. C'est à 20h. L'ouverture des portes est à 20h et le concert est à 21h. On va être dans le monde de la soul et du blues. Et c'est Beverly Joe Scott. Si vous ne la connaissez pas, je vous engage à aller la découvrir. Tarif 20€ ou 23€. La Benambule. Ça va commencer le 23 jusqu'au 24, c'est à la Benne, on en reparlera. Donc c'est ce festival de la bande dessinée, du manga et de l'illustration avec aussi une fresque collaborative. Nous les avons reçus hier, l'association Senos Nature invite à la première édition de la Fête de la Nature. Ça sera le 23 mai, c'est à Senosbourg, c'est de 10h à 20h. 22h, sortie nature, atelier, exposition photo, ciné-débat. Ils sont incollables sur tous les oiseaux du territoire. Allez découvrir, on en reparlera aussi, ou écoutez le podcast de cette matinale, ce sera très intéressant. Oui, Serge ?
1: Je piétine.
3: Pardon ?
1: Je piétine.
3: Piétine. Pas de piétine dans la semoule, c'est arrivé de temps en temps.
1: Je vous invite à une visite thématique guidée et dégustation de vin. Justement, on en parle. C'est au domaine de la Pointe à Cap-Breton. C'est la découverte du vignoble sous un autre angle à la recherche des oiseaux qui habitent les lieux. Voilà. C'est une visite orchestrée par Fabrice Bassompierre, guide nature ornithologue et suivie d'une dégustation des vins. C'est sur inscription. Voilà.
3: D'accord. Oui, tu dois connaître les vins du chai, les vins de la dune, les vins de sable.
2: Les pieds dans le sable, le domaine de la Pointe.
3: Le domaine de la Pointe.
1: Très bon vin.
3: Non, non, mais je disais parce qu'il y a une différence entre le vin de la dune et le vin des sables. Oui, eux, c'est le vin de la dune qui était traditionnellement. Non, alors ils sont pas sur la dune pourtant. Alors,
2: non, ils sont pas sur la dune.
3: C'est le vin de. Pourtant.
2: S'ils mettent les pieds dans le sable. Hein,
3: ouais, donc c'est le vin de sable. Ouais. Parce qu'il y avait deux façons de faire, bien sûr. Au Pays Basque, à Bidart, dans les Landes, à Benquet, le 14 mai à 18h, concert de nos amis de la chorale Arguillac. Et à Bidart, samedi 16 mai à 21h, à l'église Notre-Dame, concert également de nos amis d'Arguillac. La tribu de LMA part en live. Vous savez, c'est 100 musiciens et musiciennes sur scène, des choristes. Donc, il faut un petit cours, il faut une petite tournée. Le 14, c'est-à-dire demain à 20h au festival À tout cœur de Benquet. Le 17 mai à 15h au festival Histoire d'Adour à Saubus. On les a reçus ici aussi, Histoire d'Adour. Et le 31 mai à 18h à l'Estacade à Cap-Breton. Concert gratuit. Alors, Alexia, Enoteca, Tyros, qui partagent cette matinale avec nous, on a parlé beaucoup de vin, mais elle fait aussi du thé. En deux mots, le thé, quel genre de thé ? C'est du thé en vrac, je présume, que tu proposes ?
2: Oui, que du thé en vrac. Tu as plusieurs styles, tu as quand même plus de 50 références.
3: Oui. Ah oui, tu t'étonnes que le père Pierrot il y aille.
1: Tu t'étonnes.
2: Tu vas avoir un côté de thé, on va dire, très traditionnel, très pur, avec le moins d'assemblage possible dans toutes les couleurs. Et après, tu vas avoir le côté de thé en vrac, on va dire, plus gourmand, je dirais. Donc, assemblé, pareil, de toutes les couleurs et une belle collection aussi d'infusions.
3: Ah oui, les infusions, camomille, je dis camomille, mais je ne sais pas.
2: Oui, voilà, mais dans l'idée, des infusions assemblées, soit des infusions, on va dire, en monocépage, comme pour le vin, dans l'idée, c'est un peu ça.
3: D'accord.
1: Et tes thés viennent d'où ?
2: Ils viennent de France, tu en as un de Quimper, et tu en as un autre à côté de Roanne, de Puy-les-Nonains.
3: Ils sont cultivés en France ?
2: Alors, il y a Puy-les-Nonains, ils cultivent leur théier en France. Aujourd'hui, tu peux pas te faire. Eux, ils ont trop de variétés de thé pour que ça soit tout fait en France. Donc, eux, ils ont leur théier en France, mais également, ils prennent les bases à l'étranger. Mmh. Et tu as Kancha qui est à Quimper. Lui, il va chaque année en voyage voir ses producteurs, cueillir avec lui. Enfin avec eux pardon, et après il les ramène et après lui il les retravaille sur place.
3: Un
2: mais oui bien
3: certains...
2: évidemment les bases tu les as plus à l'étranger, mais aujourd'hui tu as beaucoup de théiers en France.
3: Ah
2: pour le coup.
3: D'accord, faudra qu'on suive ça, faudra qu'on fasse quelque chose.
2: Bah t'en as surtout deux à côté de chez nous, t'as Ustaritz et dans les Pyrénées-Atlantiques vers Pau, j'ai plus le nom exact.
3: D'accord.
2: Mais eux, ils font leur propre théier.
3: Ok, d'accord. Un peu comme les chocolatiers qui vont à l'étranger, qui sélectionnent et tout, qui ramènent. Alors tout ça, c'est bien beau, mais il faut un peu faire la fiesta, il faut faire la teuf. Et justement, un premier anniversaire, ça se fête.
2: Apparemment.
3: Et oui, et il y a un programme. Alors ça va être quoi ce programme ? Des petits doigts bien informés nous ont dit dans nos oreilles, samedi 16 mai.
2: Tout à fait.
3: C'est ce samedi.
2: Ce samedi. Ce samedi à la cave, globalement en extérieur. Il y a un petit programme. Il y a des petites dégustations offertes au départ à partir de 19h pendant une heure, avec une vigneronne, du kombucha également, et une distillerie. Ces trois personnes sont locales. Deux des Landes et un du Pays Basque.
3: Alors, donc, des Landes, c'est quoi?
2: Des Landes, ça va être Ava Hard Kombucha. Et après, c'est Quai Bon Amour pour le vin.
3: Ah, d'accord.
2: Et après, la distillerie, c'est Ura Spirit de Biarritz qui sera là. Ensuite, on enchaîne avec un petit concert, un bon concert, à 20h avec les Tripodes, qui sont un groupe d'Ariège qui vient. C'est génial, c'est vraiment... c'est pour toute génération, je dirais. Toute génération, toutes les musiques que tu aimes chanter, que tu as envie de danser avec. C'est parfait
3: c'est
2: là-dessus.
3: Pour mettre l'ambiance.
2: Ouais, c'est ça. Et après, comptoir comme aux fêtes de Tyros, avec la bière pression, le prosecco pression, le vin, et surtout plein de partage et de convivialité tous ensemble. C'est un peu le but.
3: T'inquiète pas, hein, ce grand bruit, c'est le distributeur à côté. Comme ils ont des portes hyper blindées, ils ont 15 portes hyper blindées, quand ils ferment, ça nous fait tout trembler. Mais ça ne s'entend pas au micro, apparemment. Alors, bar sur place, bière, prosecco et bouteille de pinard, il y a marqué. Le pinard, ce mot-là qui était un petit peu galvaudé, un petit peu, comment dire, pas un gros mot, mais le pinard.
2: Ça faisait un peu le mot vulgaire pour dire vin.
3: Et donc, toi, tu le remets au goût du jour, le pinard. C'est vrai que, il y a aussi un boucher à Seignos qui vend des saucisses sèches, des saucissons, comme ça, qu'on fait découper, pas sous vide.
2: Oui.
3: Et il y a marqué du sauciflard avec ton pinard pour l'apéro, un truc comme ça.
2: Oui.
3: C'est rigolo, donc c'est un nom qui revient. Et donc, c'est toi qui. Mais alors, et ça, tu l'organises aussi toute seule?
2: Oui.
3: Bah dis donc, ça déménage avec toi quand même. T'es comme ça tous les jours.
2: J'essaye de calmer un peu.
3: T'essaies de calmer un peu le jeu, parce que entre effectivement tenir ce... Est-ce que tu es ouvert quel jour déjà, normalement dans la semaine?
2: Ah, je suis ouverte maintenant, ok. Du mardi au samedi. Du mardi au samedi, 10, 13, 15, 19.
3: Ouais, d'accord. Donc, fermé le dimanche et le lundi.
2: Tout à fait.
3: Ok. Et éventuellement, c'est les dimanches et les lundis que tu peux aller...
2: Vous déguster ou... Voilà, enfin, le dimanche, non, parce que globalement, le dimanche, tout le monde est un peu au repos, on va dire. et le lundi, oui, le lundi, c'est souvent des journées qui sont prises. C'est ça.
3: Dans les caves et chez les vignerons. Mais tu vas pas quand même aux quatre coins de la France quand même.
2: Non. Le lundi, quand c'est que le lundi, je reste dans le coin. Il y a déjà beaucoup de choses à faire dans le coin. Et puis, aussi des fois, je le prends aussi en off. Hein, attention, j'arrive à faire une journée de repos le lundi. Mais sinon, non. Après, c'est des moments où la cave est plus calme, où tu fermes et tu pars sur une semaine.
3: Mmh. Et alors, cette idée de faire la fête, c'était quelque chose qui était important pour toi, parce que tu vas faire la fête pour les 2 ans, pour les 3 ans, pour les 4 ans, pour les 5 ans. Est-ce que ça va être quelque chose de pérenne ou c'est un coup que tu marques en one shot comme ça?
2: Pour l'instant, c'est un coup que je marque en one shot sur la première année. Après, chaque année, je dis tout le temps en mode « je ne fête pas les anniversaires » et j'ai tendance à adorer partager. Donc, je crée toujours un truc où je dis « ce sera en petit comité, auberge espagnole » et à la fin, on se retrouve 50 minimum.
3: D'accord.
2: Mais je parle de pour les anniversaires tradis, hein, pas pour le commerce. Donc, je te dis là, à l'instant T, que c'est un one shot. On n'est pas à l'abri que l'année prochaine, je me remotive à faire autre chose.
3: Ben, si ça marche.
2: Mais sans parler de ça marche, c'est que je trouve ça important de marquer le coup. Je trouve qu'aujourd'hui, on a tendance à faire défiler la vie trop vite et qu'en fait, c'est important de marquer des coups comme ça pour prendre conscience aussi de tout ce qui se passe et d'être entouré des gens et de voir une autre image aussi de ce qu'on a créé et de le voir avec eux, quoi, de le partager avec eux.
3: On fait défiler la vie trop vite, c'est-à-dire...
2: Bon, on a tendance à tous être dans notre quotidien et à tous courir un peu après le temps. Et je trouve que ce genre de moment-là permet de faire une pause et de se dire en mode il s'est passé ça et maintenant on est tous ensemble. Et ça permet de marquer le coup, voilà. Ça vraiment de marquer le coup et de s'en imprégner.
3: Comme des repères dans ton cheminement.
2: Oui, je pense.
3: Le cheminement de ta vie, en fait, c'est un peu ça.
2: Oui, je trouve que c'est un peu ça. Ouais.
3: D'accord. Et du coup, je présume que quand tu as ouvert, tous tes amis, tes connaissances et tout ça, ils ont dû remplir la cave.
2: Ils sont tous venus un par un. Ils ont tous été là et puis il y en a encore qui sont toujours là quand même. Hein. Ouais. Enfin, tous, globalement, ils sont tous présents, mais oui, ils étaient bien présents en tout cas.
3: Alors, est-ce que tu as quand même l'UST comme des joueurs de l'UST comme clients quand même, puisque comme t'as
2: travaillé dans le
3: rugby.
2: C'est mes voisins, le siège social est à côté.
3: Ils sont pas loin.
2: Du coup, on se voit.
1: On somme un peu normalement.
2: Mais c'est quand même beaucoup bien quand même. On est sur de la bière le rugby. Hein.
3: Ouais.
2: Mais oui, ils passent sans souci. On est à côté, on se connaît bien, donc oui.
3: les pauvres UST qui ont perdu un quart cette année. Bon, mais voilà, la saison est finie, c'est dommage.
2: Eh, il y a les espoirs encore. Hein.
3: Oui, les espoirs, ils ont fait une belle perf. Bon, voilà, c'est pas comme le Racing ou Bayonne.
1: T'as pas des infos à donner,
3: toi ? Si, justement, le fil conducteur. De notre amie Juliane. Vous savez, le fil conducteur, alors je ne sais pas si tu l'as vu sur Tyros ou ailleurs, c'est un petit camion vert et jaune. En fait, c'est le fil conducteur. C'est quelqu'un qu'on connaît bien ici, parce que c'est la sœur de Sandrine, hein, qui est une animatrice. C'est elle fait de la couture et elle s'installe dans les premiers, son petit camion, hein, comme un food truck. C'est un truc couture. Et donc là, elle est le mardi de 11 à 15 heures à Paix-de-Bert, devant l'île du Malte. Le mercredi de 16 à 19 heures à Lobian, devant Hockey Clean. Vous savez, c'est le nettoyage de voiture avec la grenouille. Le vendredi de 10 heures à 13 heures à Saint-Jean-de-Marsac, devant le Vival. Donc voilà. Elle est installée là. Soit on a pris rendez-vous, ou soit on amène. Ben voilà, un blouson, un pantalon à faire repriser ou un truc comme ça. Elle fait les travaux de couture dans son petit camion qui est tout beau. Il est tout beau, tout peinturluré. C'est très sympa.
1: Je voulais savoir, Alexia, est-ce que tu as des rapports avec tes autres concurrents ou amis des caves des
2: Oui. Oui, on se parle très bien. On est très. Oui, moi, je suis très amie avec.
3: Je vois où tu veux en venir.
1: Vous échangez vos produits, vous.
2: Ça peut arriver qu'on s'échange des références. Ouais. Je suis très amie avec plusieurs cavistes dans le coin. Et justement, je trouve ça ultra intéressant, en fait, parce qu'en plus, on n'est pas du tout sur les mêmes types de population, je dirais, entre la côte et moi, Tyros, c'est un peu différent, parce que je suis plus c'est pas les terres, mais je suis plus dans les terres et plus locales. Et eux, ils sont peut-être plus sur la côte. Je parle de eux, mais il y en a d'autres. Et non, on échange souvent et on aime bien se faire goûter des nouvelles choses. On aime bien en débattre. On voit qu'on n'a pas du tout, que des fois, on va pouvoir prendre le même vigneron, mais pas du tout les mêmes références, qu'on n'a pas les mêmes demandes. Ou comme des fois, il y en a un qui va avoir besoin de quelque chose et on va s'en parler et on va dépanner. Non, moi, je ne suis pas du tout dans un système concurrentiel. Je suis plus dans un système collaboratif que concurrentiel là-dessus. Pour moi, il y a toujours de la place pour tout le monde. Donc,
1: Ça vous arrive de vous réunir plusieurs vignerons ensemble et puis de...
3: C'est pas des vignerons.
2: Alors,
3: c'est des cavistes.
2: Ça nous arrive. Enfin, ça nous arrive sur. T'as plusieurs façons de te réunir.
1: Vas-y, dis. C'est intéressant.
3: La bamboche et la bamboche.
2: Soit tu veux juste boire un coup avec eux. Et donc là, tu te réunis de manière très, très sympa et
3: informelle.
2: Soit sinon, non, tu sais, tu peux avoir typiquement cas concret. Il y a quoi ? Il y a une quinzaine de jours maintenant. Le domaine de la Pointe nous avait réunis tous pour nous faire goûter les nouvelles cuvées. Donc en fait là tu les retrouves tous en fait et tu te retrouves sur une journée le lundi où t'es avec eux. Donc en fait le rôle des vignerons locaux ou alors des fois aussi d'agents aussi qui circulent, c'est de nous réunir à des moments et de nous faire aussi goûter ensemble. Donc t'as tous ces aspects là, t'as ce côté on va dire professionnel qui nous réunit, t'as ce côté parce que c'est pareil en Irulegui, pareil on s'est retrouvés il y a pas longtemps en Irulegui tous ensemble. T'as ce côté informel encore une fois parce que t'as plus ou moins d'affinité avec certains, donc du coup tu te retrouves informel. Et après tu peux aussi avoir un peu l'entre-deux, de te retrouver de manière informelle et professionnelle en même temps, où tu te fais découvrir des nouvelles choses, où tu reparles de certaines techniques, enfin toutes ces petites choses là.
3: Je croyais que tu allais parler de Cap à Cabreton.
1: La cave à pépites à Cabreton, tu connais?
2: Il y a cave à garde-manger là aussi. Non, c'est laquelle? Elle est où elle?
1: Elle est avenue du Général de Gaulle.
3: Mais ils sont

0: c'est...
1: Ah, mais il y a Loïc qui est arrivé. Mais Loïc, il a un super sweatshirt avec Jardin d'ici, le nom, un logo de son émission. J'ai vu, ouais. Wow, le t-shirt aussi. Oh, ça, il faut pas demander qui c'est qui l'a fait, ça. Ah, c'est toi ?
2: Ah non, je croyais que c'était...
1: Non, parce que son épouse, elle est pas couturière, mais elle est... Si, elle est couturière. Elle est couturière, ton épouse. Oui, c'est ça. D'accord, ok. Pardon, excusez-nous.
2: Ouais, ça va.
1: Ah mais non, il faut signaler. Viens dans le studio, qu'Alexia voit bien ton... Tout est, voilà, il est tout beau, le père. On lui met un micro.
3: C'est fait. Bonjour à tous.
1: qui va animer, donc, Jardin d'ici... Juste après à 14h, on l'enregistre tout à l'heure, ouais. Mais ça sera diffusé à 14h. Voilà. Est-ce que tu es amateur de vin, toi ?
3: Très.
1: Est-ce que tu es amateur de thé ?
3: Ouais, mais j'ai vécu un peu à Madagascar, donc il y avait aussi des plantations de thé, donc j'ai connu un peu plus ce thé là-bas. Mais après le vin,
1: et moi, le café ?
3: Le café, oui. Mmh. Mais j'aime bien, oui, parce que j'ai fait beaucoup l'Afrique, donc le café aussi. Et par contre, les vins, je suis plutôt dans les Gigondas, Kéran, Vaqueras.
1: Ça t'évoque sûrement, ouais.
0: Ah bah c'est
1: alors, c'est quoi ces vins-là ? Parce
3: que je suis chez moi, là.
0: C'est tout ce que j'ai à la cave, moi. Je suis du Rhône aussi, donc typiquement, on me ramène du Vaqueras encore. J'adore ça, moi, le Vaqueras, Gigondas, voilà, Kéran, là.
1: Gigondas, oui, je connais. Mais alors le reste,
3: Châteauneuf, bien sûr. Mais bon, tous ces vins de la... Des Côtes du Rhône qui sont un peu mon pays, donc j'y étais il n'y a pas longtemps et j'aime bien faire la route des vins, du coup, avec modération quand même, bien sûr.
1: De quoi la route tu fais la route des vins.
3: Ah oui, sinon je ne peux pas descendre sans faire
1: il
3: la route.
1: Il cache son
3: vins.
1: Jeu. Non, moi je vais
2: la modération, c'est sur la route ou c'est sur les vins?
3: Ah, c'est moi, alors je roule très doucement. Voilà.
1: Oui, alors ton café, du coup, tes cafés ou tes cafés?
0: Les cafés, pardon. C'est que du café en grain et ça vient d'une torréfactrice de Pau aussi à côté.
1: Ah, t'es Brim bien branché sur le Béarn.
0: Ouais.
1: Tu parlais de Pau aussi pour le.
0: Oui, il y avait du thé, il y avait aussi du thé à Pau, pardon. Et du coup, non, c'est tout ce café vient de chez elle. Je dois avoir, je sais plus aujourd'hui, peut-être 6 ou 7 variétés de différents cafés, que ça soit de l'Éthiopie, que ça soit de Colombie, que ça soit. Voilà, il y a plein
1: lequel
0: de cafés.
1: Lequel tu préfères, toi?
0: Moi, je ne suis pas une grande connaisseuse de café, entre guillemets. Je ne suis pas une grande buveuse de café. Je commence à m'y mettre depuis que j'ai ouvert Enoteca, donc peut-être parce que j'ai besoin d'un...
1: depuis qu'elle a ouvert, donc elle goûte le café, le thé,
3: le vin.
1: Les alcools, le vin, la bière.
3: Elle aime bien manger.
1: Au sixième anniversaire, ça va être...
0: Il faut être épicurien quand on fait ce genre de commerce.
1: Je pense, ou alors ça va être compliqué. Quoi. Bon,
3: Et le partage, je pense aussi.
0: Ouais.
1: Ah bah ça, elle en a beaucoup parlé pendant l'émission. Ouais. Le partage. C'est vraiment une. Ouais. On le sent que vraiment t'es là-dedans.
0: Et non, du coup, le café, ouais, ce que j'aime le plus, je pourrais pas te dire, je dirais sans le moins d'amertume. Moi, je suis quand même encore très café, très. Très amateur, très comment dire, débutante, et donc du coup plus le café très rond, on va dire, très rond, très chocolaté, très facile.
1: Ah oui, d'accord. T'es pas sur les cafés qu'on a dans certains pays du Moyen-Orient où t'as le café, il fait 1 cm d'épaisseur, la cuillère tient dedans, et tu vois ça comme ça, c'est fort.
0: Ah putain, là, qui sont forts. Bah le café vietnamien.
1: Le vietnamien aussi.
0: Ah bah j'ai goûté le café vietnamien, j'ai fait de la tachycardie derrière, je pouvais plus bouger pendant une heure.
3: Le palpitant.
1: Ah ouais. À ce point.
3: T'as le palpitant.
0: Ah moi ça me fait un gros palpitant.
3: Ah ouais. Moi j'ai goûté des cafés en Afrique, des purs arabica qui étaient même pas torréfiés parce qu'ils les mettaient en plein soleil pour les faire sécher. Il passait juste un peu d'eau bouillante pour essayer d'enlever un peu de caféine. Tu buvais ça, mais tu avais le palpitant qui montait à 180 d'un coup. Quoi.
1: C'était... Ah ouais, mais ça, c'est pas cool, ça. Non, autant j'aime pas le café flotte, aucun goût, trop léger. Il faut que ça soit un café, quoi.
0: Oui, tout à fait.
1: Mais tiens, les trucs comme ça. Je te dis, juste café que certains, là où la cuillère tienne dedans, c'est un peu comme le chocolat à 100%, quoi. C'est au bout d'un moment, ou à 90%, c'est... Voilà, c'est un peu hard. Oui, mais alors donc, toi, t'es favorable à nous faire travailler, parce que café en grain, il faut se le moudre après.
0: Mm-hmm. Tout à fait.
1: Alors, si tu vends du café en grain, pardon, oula, le chat, miaou, miaou, plutôt moudre à la mer ou moudre électrique ?
0: Oh.
1: Parce qu'il y a, non mais il y a des gens, il y a deux écoles là-dessus. Parce que tu sais, il y a les moulins électriques là,
0: Oui, tout à fait, je vois très bien, oui.
1: Ou alors
0: j'ai envie de te dire c'est un peu ce que tu as chez toi et ce que tu as sous la main, après c'est ta
3: Après tu as les machines maintenant qui
1: Ouais,
3: font
1: mais...
3: tout.

0: pieds qui sont.
1: Oui, c'est ça.
2: À la main,
1: maintenant, c'est
2: à la main,
1: facile.
2: On n'en a plus beaucoup. Hein.
1: Ouais, c'est quand même
0: non,
1: rare.
0: Non, mais à la main, quand même, les vrais amateurs de café disent que les arômes sont un petit peu plus conservés parce que le geste. Enfin, voilà.
1: Moi, je me rappelle du moulin que j'avais quand j'étais petite. Oui. Je peux t'assurer d'en retrouver. Tu les vois tous en brocante maintenant à vendre en collection. Hein, donc,
0: Bah oui, mais c'est.
3: Les moulins Peugeot.
0: Moi, à la maison, j'ai un moulin à poivre. J'ai du poivre en grain.
1: Oui, non, c'est chouette le sur le poivre.
0: Oui, oui, le poivre. Putain, tu prends. Il faut pas en faire trop d'avance. T'en fais un petit peu, petite quantité, parce que ça se
3: conserve pas tant bien.
0: Oui,
3: ça a l'air,
0: le poivre. Et quand tu fais ça, oh non, Serge, non, c'est pas possible, on n'a pas déjà fini, mais non.
2: Et si.
0: Oiseau de mauvais augure. Oh là là, t'es pas rigolo.
2: On
0: comme
2: tient à dire que j'ai encore un moulin à café.
3: Un Peugeot.
1: Oui.
2: D'accord. Et ben tu je sais pas la
1: oui,
2: main.
1: C'est les petits là. J'avais ça moi aussi.
2: Avec le petit tiroir encore... en dessous.
1: Ouais,
2: là.
1: Le petit tiroir que tu récupères.
0: Pour le poivre, c'est pareil. Va chez Alexia prendre du café.
2: Oui.
0: Parce que moi,
1: tu n'as pas le choix.
0: Moi, si j'utilise le mien qui a fait du poivre, ça va être un peu bizarre. Poivre, il est depuis le temps, il est vraiment intégré dans.
1: Ah, mais tu vas avoir un café avec du goût pour le coup.
0: Ouais, je vais éternuer quoi. Voilà. Un café à tchoum. Tu veux un café à tchoum? Ouais. Et oui, donc voilà, c'est terminé.
2: C'est la fin de
0: l'émission. Ben ouais, Alexia, merci beaucoup en tout cas.
3: Je veux pas terminer.
0: Merci pour ta pêche, merci pour tout ce que tu sais, tout ce que tu nous as appris, tous tes projets, tes concerts, ta fête du samedi 16 mai dès 19h à ta cave, ton sourire et tout ça, c'était génial. Et longue vie à Enoteca Tiros.
1: Merci.
0: Et on refera des points d'étape aussi. On t'avait promis, on l'a fait.
1: C'est vrai.
0: Aujourd'hui, vous allez rester à l'écoute de Côte Sud FM de 11h à 12h sur l'étoile, notre émission cinéma animée par Eric. 12h, 13h15, la rediffusion de cette matinale. 14h, 15h, les jardins d'ici.
3: Tout à fait, les plantes dangereuses. Attention, frisson garanti.
0: Après la nuit des loups-garous, la soirée des loups-garous. 19h, 21h, happy hour, c'est l'heure de l'apéro, avec modération. 23h minuit, expression session, bien sûr, entre-temps, la touche française, la note française, toute la programmation musicale mondiale et toutes les chroniques. Restez à l'écoute de Côte Sud FM. Demain matin, pas de matinale, exceptionnel.
3: C'est férié. C'est vrai.
0: Bon, les bénévoles de
3: oui,
0: la radio.
3: Il faut qu'ils se reposent.
0: Voilà, il faut qu'ils aillent un petit peu en famille et tout ça. Ou alors. T'es ouverte, toi, Alexia, demain?
1: Non, demain je ne serai pas ouverte.
0: D'accord.
1: Parce que je suis en préparation de samedi.
0: Ok.
3: Ah ben oui.
2: Boire un café.
0: Ah ben ouais.
1: Par hasard.
0: On allait arriver pour boire un café, un thé, et passer la journée quoi, comme on a dit. Allez, restez à l'écoute de Côte Sud FM 90.3 et côte-sud-fm.fr. Prenez soin de vous et aussi des autres. Bye bye tout le monde.

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2: Bonjour, bienvenue sur Côte Sud FM, c'est votre émission Sur l'étoile, votre rendez-vous mensuel consacré au 7e art. Pendant le tournage des 10 commandements et de la scène de la mer Rouge, Cécile Bédemil voulut un effet spectaculaire très réaliste. Pour obtenir l'impression d'immensité et de panique, des milliers de figurants furent rassemblés sur le plateau et sur les plages environnantes. L'un des moments les plus mémorables concerne Charlton Heston, qui jouait le rôle de Moïse, qui, pour donner plus d'authenticité à sa performance lorsqu'il marche devant la mer, refusa d'utiliser des doublures et insista pour traverser lui-même les zones boueuses et instables. À un moment, il s'enfonça dans la boue jusqu'à la taille et dut être aidé par plusieurs techniciens et figurants pour en sortir. Mais il continua la prise après s'être remis en position sans que la caméra de Cécile Bédemil s'arrêtât. Et ce dernier apprécia le dévouement et le réalisme de l'acteur et conserva cette prise, estimant qu'elle renforçait la crédibilité de la scène, comme quoi quand la réalité rejoint la fiction, hein, c'est évidemment les 10 commandements, c'est le premier blockbuster qui est sorti en 1950. Allez, au programme de cette émission, vous saurez tout sur une interview de Laila Badet, qui est une productrice et qui a produit un documentaire sur une danseuse étoile. On s'en suivra un documentaire, évidemment, de l'histoire du cinéma sur l'étoile. Et bien, cette fois-ci, c'est la petite guerre que se faisaient les deux magnats du cinéma français, Monsieur Pathé, Monsieur Gaumont, ils ont terminé une fois par semaine. Ils se rencontraient à Monaco à la fin de leur vie pour déjeuner ensemble. Et ça, c'est dans le cadre, évidemment, de la découverte du cinéma. Nous reviendrons aussi sur les festivals de cinéma de ce mois-ci, les castings et le box-office. Voilà pour ce qui est de ce programme. Allez, installez-vous confortablement. Vous êtes sur l'étoile et durant une heure, plongez et célébrez le cinéma. 1, 2, 3 et c'est parti.
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2: Avant de commencer, Sur l'étoile voudrait rendre hommage à Nathalie Baye, disparue le mois dernier. Nathalie Baye, qui était née le 6 juillet à Manneville, dans l'Eure, diplômée du Conservatoire National Supérieur d'Art Dramatique. Elle débute au théâtre en 1970 et au cinéma en 1972. On l'a remarqué dans Faustine et la Belle Été de Nina Campanese, puis en 1973 dans La Nuit Américaine, le très beau film de M. François Truffaut, Brève Rencontre à Paris de John Wise. Et ses choix artistiques lui permettent de tourner avec les réalisateurs tels que Claude Chabrol, Maurice Pialat, Jean-Luc Godard, Bertrand Tavernier, Bertrand Blier et Steven Spielberg. Avec une filmographie de plus de 80 films, Nathalie Baye est l'une des actrices les plus prolifiques et polyvalentes du cinéma français. Nous écoutons un extrait d'interview qu'elle avait effectué au Festival d'humour de Liège. Évidemment, cette émission lui est dédiée.
4: Mais je ne chante pas sous la douche, je me lave. Mon meilleur souvenir, peut-être, c'est le premier engagement. En définitive, j'ai commencé avec un formidable réalisateur qui est François Truffaut et j'ai découvert mon métier comme ça. Peut-être de prendre le temps d'écrire des souvenirs, ça paraît idiot ce que je dis, mais des souvenirs de mon métier. Les gens sont... Ouais, ils sont gentils, ils sont beaucoup moins nerveux que dans certaines villes que je connais très bien. La gentillesse, c'est quelque chose de très important.
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2: Allez, box office de ce mois-ci. Alors, qu'est-ce qui marche bien et qu'est-ce qui marche bien en France? Alors, sachez que Le Diable s'habille en Prada 2 a dépassé le million d'entrées pour un budget de 100 millions de dollars. Tiens, j'aime bien vous dire un peu les budgets des films. Ça donne un peu un ratio. Michael Jackson avec un million de... Michael tout court, avec un million d'entrées, avec un budget de 200 millions de dollars. On continue avec les plombiers les plus connus de la planète. Super Mario Galaxy, le film, avec plus de 600 à 700 000 entrées avec 110 millions de dollars, ça c'est le budget. Juste une illusion, film français avec 300 000 entrées avec 15 millions de dollars. Ben, on passe sur les films français une grosse différence. Bagarre, avec 200 000 entrées, avec 11 millions d'euros de budget. Compostelle, avec plus de 200 000 entrées, avec 6 millions de budget. Vivaldi et moi, avec 100 000 entrées et un budget de 5 millions. Cocorico 2, avec 100 000 entrées et un budget de 11 millions. Le réveil de la momie, avec 65 000 entrées et un budget de 22 millions. Et Drama, avec 28 millions de budget et presque 70 000 entrées en France. Voilà pour ce qui est des films du top 10, du top 10 de tous ces films qui sont sortis en France. On peut quand même dire que c'est les films américains qui tiennent le haut du pavé, une fois n'est pas coutume, mais quand même les Super Mario. Alors quoi que Super Mario a été créé par un studio français, donc on peut dire Cocorico. Bon, après il y a Michael qui... c'est qu'on aime ou qu'on n'aime pas, on va voir le film. Donc ce sont des films qui sont incontournables. 200 millions de budget quand même pour un film comme ça. Donc visiblement aux États-Unis, il ne fonctionne pas forcément très très très bien. Bon, l'engouement envers Michael Jackson n'est pas forcément reconnu. Mais voilà, c'est comme ça. Allez, vous êtes sur les antennes de Côte Sud FM et on continue avec la suite.
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2: J'avais envie de vous faire découvrir une histoire extraordinaire, comme quoi tout est parti de chez nous avec le combat de deux majors de production de cinéma. Alors c'était la major Gaumont et la major Pathé. Et ce reportage vous est présenté par Totoscope. C'est un youtubeur qui nous a donné l'autorisation de passer son reportage. Et retrouver l'histoire du cinéma en général, donc des films, des séries, des acteurs, réalisateurs, des producteurs et techniciens. On parle de tout sur cette chaîne, vraiment, et tant que ça touche le grand écran. Et vous pouvez évidemment retrouver Totoscope sur Instagram, TikTok, Facebook, Spotify en podcast et Letterboxd. Voilà pour ce qui est de ce youtubeur et puis de ce monsieur qui fait des podcasts. Et maintenant, place vraiment, allez, pendant une bonne petite demi-heure, vous allez tout savoir sur la guéguerre que se faisaient Pathé et Gaumont. Oh, c'était quand même... C'était des gens qui s'aimaient bien quand même dans l'ensemble. Voilà, c'est parti. Vous êtes sur les antennes de Côte Sud FM.
5: Parmi les 33 personnes qui assistent à cette première projection au Grand Café de Paris, est présent un certain Georges Méliès, un magicien qui cherche constamment de nouveaux procédés pour améliorer ses spectacles. Il va être le premier à comprendre tout le potentiel de cette invention et à créer ses propres œuvres. Il sera le pionnier de la mise en scène, du trucage et de la narration cinématographique.

0: un film engagé, militant pour Dreyfus dans l'affaire Dreyfus. Son film le plus connu, réalisé en 1902, dure 15 minutes, ce qui est énorme pour l'époque, Le Voyage dans la Lune. Ce sera en quelque sorte le premier succès de science-fiction, et d'ailleurs de nombreuses copies illégales circulent, c'est un des films les plus piratés de l'époque. Méliès faisait tout, écriture, réalisation, production, construction des décors, dessin des costumes, diffusion des films et vente aux forains. On parle alors de films de trucage, et il en réalise au total plus de 500. Sa société, Starfilm, connaîtra un immense succès qui sera stoppé lorsqu'elle ouvre un bureau à New York et permet à Thomas Edison de l'attaquer en justice pour utilisation de contrefaçon de sa pellicule 35 mm. Il fait alors saisir les copies des films tournés par la Starfilm et peut en toute légalité projeter ces copies et les ajouter à son catalogue. Ça mènera petit à petit la Starfilm à la faillite. Ces films sont alors soit brûlés par Méliès lui-même dans un accès de colère, soit vendus au poids et fondus pour en extraire les matériaux afin de fabriquer les talons des chaussures des soldats de l'armée française. Et oui, on savait recycler à l'époque. Ironie de l'histoire, la plupart des copies qu'il nous reste de Méliès sont celles saisies par Edison aux États-Unis. Il finira sa vie en tenant une boutique de jouets Garmont Parnasse, et son histoire est notamment racontée dans l'excellent film de Martin Scorsese, Hugo Cabret. Mais outre Méliès, qu'on peut qualifier d'artisan du cinéma, deux autres Français vont très tôt s'intéresser à cette invention. L'un d'entre eux était d'ailleurs lui aussi présent à la première projection du cinématographe. Fils de charcutier, Charles Pathé est bourré d'ambition. Il part dès ses 25 ans en Argentine pour tenter de faire fortune dans ce qui est alors un nouvel Eldorado. Ce sera un échec et il rentrera en France pour se lancer dans différents métiers, certains plus légaux que d'autres, il fera notamment de la contrebande. Mais à 30 ans, il est fauché, sa carrière et ses ambitions sont dans une impasse. C'est alors qu'il découvre en 1894 le premier appareil de reproduction sonore de l'histoire, le phonographe de Thomas Edison, toujours lui. Il en achète alors un à crédit et devient forain, faisant le tour des villes et villages pour présenter ce nouvel appareil au public. Et ça marche, son premier business est enfin lancé. Une nouvelle invention de Thomas Edison, le kinétoscope, qui va inspirer le cinématographe des Frères Lumière, fait alors son apparition en France. Charles Pathé va donc reproduire sa stratégie avec ce nouvel appareil qui permet de visionner des images en mouvement, les premiers films, comme les appelle Edison. Puis vient le fameux 28 décembre 1895, date officielle de l'invention du cinéma. Suite à cette projection, Pathé est convaincu, les vues photographiques animées sont l'avenir. Sans rien y connaître, il décide de se lancer.
1: Oublie que t'as aucune chance, vas-y fonce.
0: Au même moment, un autre entrepreneur prend la même décision. Fils de domestique, Léon Gaumont est quant à lui un brillant élève qui doit malheureusement interrompre ses études à cause des difficultés financières de sa famille. Passionné de science et de technique, il réussit tout de même à suivre des cours du soir sur ces sujets. Il va petit à petit devenir directeur d'une usine de lampes, puis en 1894, directeur du comptoir général de la photographie qu'il va même racheter grâce à la dot de sa femme qui, elle, est issue d'une famille bourgeoise. Il donne alors son nom à l'entreprise et essaie de mettre au point un appareil capable de reproduire le mouvement, mais c'est trop tard, deux frères lyonnais l'ont devancé. En 1896, les frères Lumière sont incontestablement les maîtres du cinéma. Leurs opérateurs parcourent la planète pour enregistrer les paysages et les habitants du monde entier et pour leur projeter ces images. Mais Pathé et Gaumont, deux hommes au profil diamétralement opposé, n'ont pas dit leur dernier mot. Totalement autodidacte, Charles Pathé se lance dans le tournage de films qu'il commercialise. Il devient producteur. Et il a un avantage sur ses concurrents, c'est un ancien forain. En effet, à cette époque, les salles de cinéma n'existent pas. Ce sont les forains qui vont diffuser le cinématographe de village en village. Cette exploitation foraine va durer grosso modo jusqu'à la guerre 14-18, même si certains vont continuer jusque dans les années 30. Dans d'autres pays, cette pratique a duré beaucoup plus longtemps, comme en Inde où elle existait encore il y a quelques années seulement. La plupart des premiers films qui sont venus jusqu'à nous sont justement ceux qui ont été conservés par des familles de forains. Le commerce du cinéma s'organise donc autour de la vente de ces copies de films. Les forains achètent la propriété des vues animées aux producteurs et usent les bobines jusqu'à ce que les copies soient trop abîmées. Pathé, connaissant bien ce secteur, va réussir à s'imposer.
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0: À l'opposé, Léon Gaumont s'intéresse surtout à la technique. C'est davantage un ingénieur industriel qu'un commerçant. Il fabrique ses propres appareils, car dans les années qui suivent la création du cinématographe,

0: Des centaines de brevets sont déposés pour les appareils similaires. Ceux de Gaumont ont du succès et il va même suivre le président Félix Faure dans ses déplacements pour le filmer. Dans le but de mettre en avant la qualité de ses appareils et de créer du contenu pour donner envie de les acheter, il va lui aussi se lancer dans la production de vues animées. En fait, c'est sa secrétaire, Alice Guy, qui réussit à le convaincre de la laisser réaliser des films pour promouvoir les caméras Gaumont. Il accepte à condition qu'elle le fasse en dehors de ses heures de travail. Bah oui, faut pas pousser non plus. Avec La Fée aux Choux en 1896, elle devient la première femme réalisatrice de l'histoire. Ce film d'une durée de 50 secondes est un succès et elle est alors promue. C'est elle qui, pendant une dizaine d'années, va gérer la production et la réalisation des films Gaumont avant plus tard de devenir la première femme à créer sa propre société de production, la Solax Company, aux États-Unis. Mais alors que Pathé et Gaumont commencent à s'imposer dans leurs nouvelles activités, ils vont, comme tout le secteur cinématographique, connaître un temps d'arrêt en 1897. Cette année-là, le cinéma, qui à ses débuts est regardé avec snobisme par la bourgeoisie, va être encore plus mis à mal par un événement tragique. À cette époque, les bobines sont fabriquées à base de nitrate de cellulose, une matière extrêmement inflammable. Et le 4 mai 1897, lors d'une vente de bienfaisance au bazar de la Charité, une séance de cinématographe tourne à la tragédie lorsqu'un incendie se déclare. Il fera au total 120 morts, en grande majorité des femmes de la bourgeoisie, dont la propre sœur de l'impératrice Sissi. Ça va faire la une des médias de l'époque et le cinéma va être clairement visé. Sous la pression de la haute bourgeoisie, les projections vont être suspendues et on pense alors que c'est la fin du cinéma. Pathé va se recentrer un temps sur le commerce de phonographes et Gaumont, lui, travaille sur la sécurité des appareils pour éviter que ce genre de drame ne se reproduise. Puis, avec l'assurance que la sécurité des spectateurs est garantie, les projections vont reprendre et la course en avant du cinéma va repartir de plus belle. Pathé va se relancer dans la production et va même construire ses propres studios. Gaumont, quant à lui, continue d'innover. Il tourne en 1902 la première phonoscène, un film synchronisé à un enregistrement sonore.
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0: Il devient en quelque sorte l'inventeur du cinéma parlant, même si cette technique est encore très laborieuse et surtout très chère. Elle n'a donc qu'un intérêt purement scientifique et le cinéma muet a encore de longs jours devant lui. Pour Pathé, en revanche, le cinéma n'est qu'un business. Il n'hésite pas à proposer des faits divers sanglants pour attirer le public. Gaumont critique ses méthodes, mais finira par les reproduire lui aussi, même s'il ne s'intéresse toujours pas à l'aspect créatif du cinéma qu'il délègue à Alice Guy, puis plus tard à Louis Feuillade, qui deviendra un des réalisateurs stars de l'époque en adaptant notamment la série littéraire Fantomas. Pathé recrute lui Ferdinand Zeka, qui va produire plus de 500 films par an. C'est rendu possible grâce à un processus très industriel, très vertical. En laissant peu de marge de manœuvre aux réalisateurs, la production est simplifiée et tous les films ont un style Pathé bien défini. Au début du XXe siècle, la France domine l'industrie cinématographique mondiale. Elle compte plus de 50 sociétés de production, dont ces deux géants que sont devenus Gaumont et Pathé. Ils sont tous les deux conscients qu'ils doivent sans cesse renouveler leur programme. Ils font des films à la chaîne en reproduisant des formules rentables. L'un comme l'autre produit par exemple des reportages d'actualité à travers le monde qui vont lancer le concept des pages d'actualité diffusées avant les séances et qui va durer jusque dans les années 60, devenu obsolète avec l'arrivée massive de la télévision. Le fameux Pathé Journal est notamment célèbre pour ses potins et son voyeurisme, une sorte d'avant-goût de la télé-réalité et des émissions à buzz d'aujourd'hui. Ils filment désormais dans leurs studios respectifs, la Cité du Film à Vincennes pour Pathé et Sur les Buts de Chaumont pour Gaumont. Ils vont aussi créer les premières superstars de l'histoire du cinéma. La première star internationale est un Français, Max Linder, qui réalise ses propres films dans lesquels il joue.
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0: Il donnera son nom à une des salles de cinéma les plus renommées de Paris et son personnage de dandy burlesque inspirera un certain Charlie Chaplin. C'est Pathé qui fait sa promotion et c'est lui aussi qui fera d'une vedette du théâtre, Mistinguette, une star de cinéma et une icône de la belle époque. Toujours aussi visionnaire, il va créer le premier réseau de salles dédié uniquement au cinéma qui jusqu'alors est toujours itinérant, les Omnia Pathé. Il sera aussi le premier à diffuser des épreuves sportives avec notamment le Tour de France qui naît en 1903. mais son vrai coup de maître a lieu en 1907. Jusqu'alors, Gaumont et Pathé, comme toutes les sociétés de production de l'époque, font face au même problème, la contrefaçon. Des copies illégales de leurs films sont vendues partout. Ils décident alors d'incruster leurs logos respectifs, le coq Pathé et la marguerite Gaumont, sur chacun de leurs films. Mais les pirates trouvent la parade en recadrant les films pour sortir l'emblème de l'image. Ils décident alors d'intégrer directement leur logo dans les films, sur les décors, mais cela ne décourage toujours pas la contrefaçon. C'est alors que Charles Pathé a une idée qui va tout changer. Au lieu de vendre ses films aux gérants de salles et aux forains, il décide plutôt de leur louer. Et ça va complètement chambouler la manière d'exploiter les films. Ça limite la contrefaçon et par la même occasion, Pathé crée le premier réseau de distribution de films mondial. Il détient alors un monopole sur toute la chaîne, de la production à l'exploitation. Les équipes Pathé tournent désormais les films Pathé dans les studios Pathé avec des caméras Pathé sur de la pellicule Pathé. Les bobines des films sont tirées dans les usines Pathé pour être diffusées dans le réseau de salles Pathé qui sont équipées de projecteurs Pathé. Gaumont va immédiatement adopter la même stratégie. Et d'ailleurs, il ne fait pas que copier son éternel rival, car même s'il applique toutes les idées géniales du leader mondial, il est lui aussi précurseur dans certains domaines. Et lui n'est pas intéressé que par la rentabilité, c'est aussi un inventeur qui adore les nouvelles techniques. Il va produire les premiers dessins animés créés par Émile Cole, qui sont très coûteux à réaliser. Il va aussi produire les premiers films en couleur, mais là encore, comme pour la sonorisation, le processus est très cher et ne se diffusera pas. Le cinéma restera en noir et blanc pendant encore longtemps. Mais toutes ces inventions ne sont pas vaines puisqu'elles apportent du prestige à Léon Gaumont et à sa marque. Il ouvre en 1911 la plus grande salle de cinéma du monde. 3500 places, un orchestre, un décor luxueux, le Gaumont Palace devient un endroit à la mode et contribue à l'intérêt croissant de la bourgeoisie pour ce divertissement du peuple qu'est encore le cinéma. Au début de l'année 1914, Pathé et Gaumont sont les leaders mondiaux et représentent même 90% du marché du cinéma européen. Un événement va alors tout changer. Le 1er août 1914, la Première Guerre mondiale est déclarée. La manœuvre des usines part au front, la nitrocellulose, matière première des pellicules, est réquisitionnée pour être transformée en explosif. Gaumont et Pathé vont alors recycler leurs usines pour produire du matériel militaire et ils vont tourner des films de propagande pour soutenir l'effort de guerre. Même s'ils continuent leur activité grâce à leur présence à l'étranger, ils vont perdre leur leadership. Après la guerre, Charles et Léon vont petit à petit se retirer des affaires et prendre une retraite bien méritée sur la Côte d'Azur. Les deux rivaux qui ont toujours refusé de se rencontrer vont alors se côtoyer par l'intermédiaire de l'inventeur du cinéma. Louis Lumière, Charles Pathé, Léon Gaumont, les trois personnes qui ont fait du cinéma une industrie florissante vont alors devenir amis. Pendant ce temps, le cœur de cette industrie traverse l'Atlantique, car le cinéma est devenu au début du XXe siècle un vrai loisir de masse aux États-Unis. John Harris, un entrepreneur de spectacle, va avoir l'idée d'en faire un loisir très bon marché. Le prix de la place est de 5 cents, soit la plus petite pièce de monnaie américaine, surnommée le nickel. Ces salles vont alors s'appeler des Nickelodeon, du nom de cette pièce de monnaie, et d'Odéon, qui signifie théâtre en grec. C'est un succès fou. Entre 1905 et 1910, le nombre de salles est multiplié par 1000 pour atteindre environ 10 000 contre 300 en France. Et chaque semaine, plus de 16 millions d'Américains vont dans ces Nickelodeon, dont beaucoup d'immigrés pauvres et analphabètes qui apprécient ces spectacles muets et facilement compréhensibles. À cette époque, aux États-Unis, tout ce qui touche au cinéma se passe à New York, près des puissantes banques qui financent cette nouvelle activité. Elle est alors dominée par un homme qui, après avoir raté de peu le statut d'inventeur du cinéma, est devenu le plus gros producteur du pays, Thomas Edison. Il fonctionne alors en véritable tyran avec ses concurrents, pour la plupart des immigrés juifs d'Europe de l'Est sans un sou, qui se sont lancés dans les Nickelodeon, puis dans la production de films. Pour fuir l'emprise d'Edison, il quitte New York et s'installe dans un endroit encore inconnu, presque désertique et inhabité de la côte ouest américaine, Hollywood. Ils y créeront les plus grands studios actuels et écriront une nouvelle page de l'histoire du cinéma, mais ça, ce sera pour une prochaine vidéo. En attendant, dis-moi en commentaire ce que tu penses de cette vidéo et de l'histoire de Gaumont et Pathé. Abonne-toi, ça me ferait super plaisir. Et sache que je suis maintenant également présent sur Instagram et sur TikTok. Les liens sont dans la description. Enfin, n'oublie pas de cliquer sur le petit pouce bleu et de partager la vidéo. À très vite, n'oubliez pas d'aller au cinéma. Ciao, ciao.
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4: Allez, c'est le moment de retrouver les festivals de notre région. Alors évidemment, du 13 au 24 mai, il y aura le Festival de Cannes. Alors inutile de vous dire qu'en compétition, il y a entre autres quelques films très très intéressants, puisqu'il y a Vénus électrique de Pierre Salvatori, qui est en hors compétition. Il y a le retour de Monsieur Pedro Almodovar avec Amarga Navidad. Et La vie d'une femme de Charline Bourgeois-Taquet. Il y a aussi Bola Negra de Javier Calvo. Vous pourrez voir L'Inconnu, encore un film français en compétition, de Arthur Harari. Garance de Jeanne Herry. Et enfin, Notre saut de Emmanuel Mar. Et tout ça, c'est en compétition, hors compétition. Alors attention, hors compétition, il y a des films qui vont aider poids lourds surtout. On commence par La bataille de Gaulle, et c'est la première partie de L'âge de fer de Antonin Baudry, qui raconte évidemment les péripéties de Charles de Gaulle pendant la guerre, la Deuxième Guerre mondiale. Karma de Guillaume Canet, c'est le retour au cinéma de Guillaume Canet. Diamant de Andy Garcia, eh oui, le monsieur Andy Garcia qui jouait évidemment dans Le Parrain. Abandon de Vincent Garand. Il y a aussi Objet du délit de Agnès Jaoui, c'est le retour au cinéma de Agnès Jaoui, et Air Privateer de Nicolas Winding. Ça, c'est des films hors compétition. Voilà pour ce qui est de ce festival de Cannes qui aura lieu, je vous le dis, à partir du 13 mai jusqu'au 24 mai. Et on ira faire quelques petits reportages, puisque je vais aller sur place personnellement assister à ce festival. Donc je reviendrai avec quelques reportages. Vous pourrez voir aussi du côté de Saint-Nazaire un festival qui s'appelle le 11e festival de cinéma zone portuaire. Il y a aussi le 11e festival documentaire On vous ment, c'est à Lyon et c'est à Villeurbanne. Du côté de Perpignan, il y a Confrontation 61, c'est le festival à Perpignan, alors c'est du 6 au 10 mai. De 6 au 9 mai, il y a le CLAP, 3e festival du cinéma à Sommières, cette fois-ci, c'est pas loin d'Arles. Doc des Cévennes, c'est le 25e festival international du documentaire des Cévennes, et le 25e festival Danner, un festival de cinéma muet, bien entendu, un festival de cinéma muet dans les Hautes-Pyrénées. Et il y a le 45e festival international Jean Rouche. Eh bien, c'est quand ? Eh bien, c'est du 12 au 23 mai et ça se passe à Cannes cette fois-ci. Et justement, tiens, tant qu'on est là, on va retrouver la présidente de ce festival, qui nous parle de ce festival, Madame Nathalie Lucas, et qui parle avec amour de ce festival de documentaire. Vous allez voir, j'ai envie de vous le faire découvrir, ce festival. Vous êtes sur les antennes de Côte-Sud FM et tout va bien.
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5: C'est justement la capacité de faire ressentir aussi avec notre cœur, avec notre âme, des connaissances scientifiques. Et je crois que c'est ça la spécificité de Jean Rouche et c'est ça la spécificité du festival, c'est de faire connaître des choses que personne ne connaît de cette manière-là et de les faire connaître de façon à ce que les gens en ressentent toute l'humanité de ce que nous voulons proposer.
6: Alors les 30 films retenus cette année sont tous révélateurs de crises, quelles qu'elles soient finalement, qu'elles soient écologiques, sociales, humaines, culturelles. Est-ce que le documentaire est en fait le miroir de la société dans laquelle on vit ?
5: Oui, tout à fait, mais c'est un miroir un peu différent de celui qu'on a l'habitude de voir. Justement, il va toujours choisir des facettes qui sont inhabituelles. Et je crois que tous ceux qui viennent au festival, ils en ressortent en disant « mais j'ai jamais entendu ça, je savais pas ça ». Évidemment, j'en avait éventuellement entendu parler, mais comme ça, ils sont assez fascinés. C'est souvent une révélation pour eux. L'idée, c'est de vraiment être un lieu de discussion, un lieu de débat, un lieu où on parle de toutes sortes de sociétés et également évidemment de cinéma. Comment on fait du cinéma ? C'est un lieu de rencontre entre des cinéastes qui sont réellement des intermittents du spectacle, et pour ainsi dire, et puis des chercheurs qui font aussi du cinéma. Et cette rencontre-là...
6: Et du public aussi.
5: Et du public, évidemment. De plus en plus nombreux. Et du public qui vient justement rencontrer à la fois les cinéastes et les chercheurs qui discutent à la fin de chaque film. Et ça, c'est l'une des spécificités de notre
6: festival. Et c'est ce qui fait toute la richesse de ces échanges, en fait.
5: En plus, c'est gratuit.
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1: Allez, c'est le moment de retrouver évidemment nos castings du mois avec un film qui s'appelle Foudre de Arnaud et Marie Larrieux avec Afzia Herzi, et ça va se passer dans les Pyrénées Atlantiques. Alors donc c'est pas très loin de chez nous, attention. Donc Foudre est le nouveau long métrage réalisé par Arnaud et Jean-Marie Larrieux. Donc c'est le tandem de cinéastes reconnus pour leur univers singulier mêlant sensualité, nature et quête existentielle, coproduit par Arte France et Cinéma et distribué par Pyramide Distribution. Donc le film bénéficie du soutien de l'avance sur recette de l'UCNC et de la région Nouvelle-Aquitaine. Mais c'est la nôtre. L'histoire suit l'histoire de Jeanne qui est bergère dans une vallée sauvage des Pyrénées, qui découvre que son ami de lycée, qui est accusé de meurtre de son voisin, et se retrouve entraîné dans une histoire passionnelle et très inattendue. Ça s'appelle Foudre, hein. Alors, pour ce film, qu'est-ce qu'on recherche ? On recherche plusieurs profils. Le premier, on recherche le profil d'une jeune fille, un profil de femme qui s'appelle Jeanne, hein, une fille qui aura 16 ans, d'origine tunisienne ou algérienne, peau mate, cheveux longs et aucune exigence de jeu exigée. Donc, il faudra qu'elle ait pas forcément d'être une actrice. Et on cherche aussi un profil de garçon de 16 ans, tout type de physique. Alors le planning de tournage, c'est très simple, c'est fin mai et mi-juillet en 2026, et ça sera évidemment aux Pyrénées Atlantiques, près de chez nous. Pour postuler, vous n'avez qu'à vous renseigner et aller écrire une petite fiche sur Figurant, tout simplement. N'hésitez pas à faire un petit coucou du côté de Figurant et vous allez peut-être devenir une grande star internationale grâce à Sur l'Étoile, qu'on se le dise haut et fort.
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1: Allez, c'est le moment de retrouver sur les antennes de Côte Sud FM Laila Badé, qui est productrice et qui a monté sa petite maison de production qui produit plein de films. Donc vous pourrez voir entre autres quelques films sur France Télévisions et ce dernier qui est diffusé entre autres au cinéma L'Albret, qui a été diffusé plutôt pour le cinéma L'Albret en version longue. C'était au mois de mai. Et on découvre la vie de Mathilde Fousteil, qui est une danseuse étoile de l'Opéra de Bordeaux. Alors, c'est sa vie. Hein, et grâce à Laila Badé, eh bien, elle l'a suivie pendant plus d'une année. Et elle a réalisé ce très, très beau documentaire sur sa vie. Voilà, vous êtes sur les antennes de Côte Sud FM. Allez, alors, attention, une petite particularité. C'est que le mois prochain, on retrouvera évidemment Laila Badé avec une autre interview, mais cette fois-ci, elle nous parlera de son métier de productrice. Voilà, vous êtes sur les antennes de Côte Sud FM et tout va bien.
2: On revient sur la dernière production là, qui va sortir ce mois-ci, mm-hmm, sur nos écrans, enfin, sur les écrans.
3: Ouais. France 3, Nouvelle-Aquitaine, et puis sur France.tv.
2: Qui va parler de Mathilde Fousteil.
3: Oui.
2: Donc c'est un film que tu as réalisé, enfin que tu as produit.
3: Produit.
2: Donc qui raconte l'histoire de Mathilde, qui est, alors on le rappelle comme ça rapidement, hein, qui est une danseuse étoile. Mmh. Hein, dans ces étoiles qui habitent près de chez nous, là, ici, dans une belle région, et qui a parcouru le monde, et à un moment, on s'arrête sur elle. Pourquoi cette envie de s'arrêter sur elle, mis à part le fait que c'est dans ces étoiles et qu'on a beaucoup envie d'en parler, mais c'est logique, mais pourquoi cet éclairage ?
3: Alors, le film retrace pas l'histoire de Mathilde, c'est-à-dire que c'est pas une biographie.
2: Ouais.
3: C'est pas
2: l'approche, c'est pas la biographie.
3: C'est
2: la danse.
3: L'approche, c'est une danseuse qui, avec tout ce bagage, donc Opéra de Paris, San Francisco Ballet, danser sur les plus grandes scènes du monde, dans les plus grands rôles, danseur et danseuse étoile, talent fou, enfin voilà. Elle revient à Bordeaux. Donc déjà, moi quand je la suivais, j'ai tout suivi son parcours, tout ça, sur Instagram notamment, parce qu'elle est très active sur les réseaux. Je me suis dit, ah, ok, elle revient à Bordeaux, il y a un truc,
2: ouais,
3: qui est ce mouvement du retour, moi, qui est un thème qui me parle. Tiens, ça m'intéresse déjà comme histoire à raconter. Et puis surtout, quand elle est revenue, elle a eu la malchance de se blesser,
2: ouais,
3: très gravement. Une blessure qui aurait...
2: C'est un métier très
3: oui. Ah bah oui.
2: Très, très éprouvant.
3: Bah c'est une athlète de haut niveau. Enfin, les danseurs sont des athlètes.
2: Ce sont des athlètes
3: de haut niveau. On oublie que ce sont des sportifs de haut niveau, mais ce sont des sportifs de haut niveau. Ils accomplissent
2: la chose qui m'avait étonné quand elle est venue, c'est qu'ils sont en permanence avec la douleur. Ils vivent avec la douleur en permanence.
3: Oui.
2: Permanence, c'est une douleur permanente.
3: Ouais. Bah c'est une j'allais dire maltraitance. Oui et non, du corps, c'est simplement qu'ils se demandent une discipline de chaque instant et ils sont tout le temps dans une forme d'excellence, en fait, de recherche d'excellence. Donc oui, il y a de la douleur au quotidien. Et cette blessure qu'elle a dû affronter quand elle est revenue, vraiment au tout début de son retour à l'Opéra de Bordeaux, au Ballet de Bordeaux, c'est une blessure qu'elle a eue à 38 ans. Donc quand même, c'est un âge qui commence à être critique.
2: Ça commence, c'est le début de la fin.
3: Ça commence à être le début de la fin, ouais. Même si les danseuses étoiles à l'Opéra de Paris, par exemple, vont jusqu'à 42 ans.
2: Ouais.
3: Bon, normalement, la blessure qu'elle a eue, c'était quasi sûr qu'elle ne pouvait pas remonter sur scène, en tout cas pas à ce niveau-là. Ouais. Voilà. Et en fait, moi, ce qui m'a percuté, c'est sa volonté à elle. Quand à ce moment-là, elle a dit en fait, moi je m'arrête pas, j'ai pas fini.
2: Ouais. J'ai pas fini de montrer des choses.
3: J'ai pas fini en fait, j'ai juste pas fini de danser et je veux pas finir comme ça non plus. Et moi, ça m'a vachement parlé. C'est à ce moment-là qu'on est rentré en contact et que l'idée de ce film est venue. Donc, l'idée du film au départ, est-ce qu'il est là, c'est pas la carrière de Mathilde, même si on en parle et qu'elle l'évoque et tout ça, c'est vraiment revenir. Revenir et danser encore. Et c'était ça qui a animé le début du film. Le moteur, c'est le moteur du film, c'était ça. Et après, il se trouve que au cours du film, parce qu'il y a quand même presque 18 mois de tournage,
2: Comment s'est passé le tournage ?
3: Hyper bien. Hyper bien. Hyper fluide, parce que le réalisateur, donc Thibaut Sèvre, il s'est mis vraiment dans les pas de Mathilde. Hein, et elle l'a laissé venir dans ses pas. C'est ça qui était très beau. C'était vraiment, il a documenté une vie de rééducation, de kiné, de sport tous les jours, de maintien, de reprise des répétitions, de réapprentissage de sa discipline. Et ça s'est hyper bien passé, ça s'est très bien passé. C'était franchement une des plus belles expériences de prod que j'ai eues.
2: Quand on est réalisateur, alors peut-être que c'est peut-être pas ton cas, mais quand tu dois sûrement me répondre à cette question, quand on est réalisateur d'un documentaire, il faut savoir s'effacer, non ? Quand on réalise, quand on...
3: Ça dépend du doc. Ouais. À chaque fois, je vais répondre ça. Ouais. Chaque film est tellement différent. Ça dépend du doc, ça dépend de ce que tu racontes. Ouais.
2: Quand tu es entré un peu dans l'intime des gens, l'intimité des gens, dans le...
3: Dans
2: l'intérieur des gens.
3: Quand tu fais un portrait sur une personnalité aussi forte que celle de Mathilde, il y a besoin de lui laisser de la place et de l'écouter et de savoir l'écouter et la laisser être devant ta caméra. Il y a d'autres films qui sont des films plus personnels et où le réalisateur ou la réalisatrice va partir comme moteur d'une expérience personnelle et où là, c'est justifié à ce moment-là de se mettre soi-même aussi dans le documentaire un peu à nu. Il y a certains documentaires qui sont très persos et qui ont ce moteur de départ de raconter une histoire qui habite vraiment la personne. Donc chaque film est différent pour ça.
2: Quel est le rêve profond de Layla ?
3: Le rêve ?
2: Ouais, le documentaire absolu.
3: Ah, c'est une bonne question. J'ai pas la réponse.
2: Et on terminera avec ça.
3: J'ai pas la réponse, moi. Je souhaite juste d'arriver à pouvoir faire émerger des récits qui sont là, mais qui n'ont pas les moyens d'émerger sans ce soutien que je pourrais apporter.
2: Okay.
3: Maintenant, moi, ce qui m'anime, c'est vraiment l'humain. Donc, c'est en effet des histoires personnelles, ça m'anime. Comprendre le lien que ça peut avoir dans notre société, l'interaction que ça peut créer. Après, documentaire absolu, il n'y en a pas, parce qu'en fait, le documentaire absolu, déjà, c'est celui qui arrive à être fait, à être produit, parce que c'est tellement dur de financer que...
2: Je m'en doute, ça ne va pas être évident. Tu ne vas pas faire passer forcément des belles nuits.
3: non. Peut-être que tu me vois, j'ai dormi 3 heures parce que j'ai une belle insomnie à cause d'un problème de montage.
2: Ok.
3: Donc voilà. Mais ouais.
2: Une dernière petite question et après on se quitte. Donc, enfin, même pas, c'est pas une question. J'ai ouais. juste qu'on parle de ce documentaire qui va être diffusé ce mois-ci sur, sur France 3. France oui. 3, non, qui parle de Mathilde Fausteil. Alors, oui. tu me disais tout à l'heure qu'il y avait deux versions. Il y a la version longue oui. et la version courte.
3: Oui, alors
2: on passe au cinéma aussi. Tiens.
3: Alors.
2: Exceptionnellement.
3: C'est souvent ça se fait en documentaire parce que tu as une contrainte avec certaines chaînes qui peut être une contrainte aussi qui amène de la créativité et qui est souvent bonne hein, d'ailleurs, qui est ce format du 52 minutes ouais. très propre à la télévision. Qui est un peu en train d'être remis aussi en question parce que il y a le format sériel qui se développe avec les plateformes. France Télé veut faire vraiment maintenant des contenus pour la plateforme plus que pour l'antenne. Enfin voilà, il y a tout ça. Donc il y a des formats qui se réinventent, ça c'est génial.
2: Ouais.
3: En l'occurrence, nous sur ce film-là, on était dans cette contrainte du 52 minutes pour l'antenne de France 3, qui est un bon format pour raconter une histoire quand même comme ça. Mais en fait, quand tu fais 18 mois de tournage, 52 minutes, c'est court après.
2: C'est court, il y a ouais. plein de choses à raconter.
3: Il y a plein de choses à
2: raconter.
3: C'est
2: frustrant.
3: C'était un peu frustrant. Et puis, il y avait. Alors, on a 20 minutes de plus dans la version longue. Ces 20 minutes-là, ce n'est pas une séquence entière qu'on a enlevée et qu'on a recousée. C'est des petits bouts par-ci, par-là, ce qui fait que dans la version longue, tu passes plus de temps.
2: Ok, on reste dans la version courte, mais avec
3: c'est
2: plus
3: la
2: de
3: même
2: temps.
3: Chose.
2: Mais avec plus de temps.
3: C'est la même chose, mais en moins efficace.
2: Okay.
3: On explique moins de choses, okay. c'est-à-dire ouais. qu'on prend plus de temps avec notre personnage, on prend plus de temps dans sa vie, on prend plus de temps dans les balais, on prend plus de temps dans, on prend le temps aussi de ne pas tout expliquer.
2: Ouais.
3: Dans la version télé, il ouais. y a quelques interviews qui expliquent un peu plus ouais. ce qu'on est en train de voir. Parce qu'ils ont un enjeu qui est de ne pas perdre le téléspectateur, évidemment. Là, dans la version longue, c'est une version qu'on pourrait dire director's cut, si
2: ouais.
3: tu veux. Et voilà. Et aussi, cette version longue, elle s'offre le luxe de finir sur, sans spoiler la fin, évidemment, de finir sur une fin qui n'est pas forcément positive.
2: Ok.
3: Voilà. D'accord. Alors que la version télé
2: faut qu'on
3: est
2: soit
3: un peu
2: positif.
3: Plus dans l'espoir.
2: Okay.
3: Même si c'est les deux scènes sont dans les films, dans les deux films, donc on n'a pas changé le film. On a un point de vue qui est un peu plus dans ce que je pense est la réalité de Mathilde aujourd'hui.
2: Ok, d'accord. Ben on verra. Donc on rappelle que ce documentaire sera diffusé à l'Albret.
3: Oui, on oui. fait une projection en avant-première.
2: Alors, ça sera le.
3: C'est le vendredi 1er mai.
2: 1er mai, donc.
3: Bientôt.
2: Ouais.
3: C'est à 20h.
2: Voilà.
3: Et il y aura aussi une diffusion de ce film à l'Utopia à Bordeaux,
2: le 5 juin.
3: En avant-première du Festival des Corps, qui est un festival qui se tient fin juin à Bordeaux et qui a sélectionné le film pour faire sa soirée d'ouverture. Voilà, et puis on aura le 52 minutes sur la plateforme de
2: France Télévisions.
3: France.tv.
2: Donc n'hésitez pas à aller faire un tour. On peut aussi retrouver encore ton autre documentaire
3: oui.
2: qui s'appelle Les lieux.
3: L'esprit des lieux.
2: L'esprit des lieux.
3: Oui.
2: Qui est diffusé aussi sur France Télévisions. Laïla
3: voilà.
2: Badé, merci de nous avoir reçus.
3: Merci
2: encore. Je rappelle que tu es productrice de la maison et que tu as une maison de production qui s'appelle B32 Bis Prod, qui est à Souston. Et puis voilà, longue vie à cette belle maison de production.
3: Merci
2: de nous avoir reçus et puis plein de belles choses.
3: Merci beaucoup.
2: Au plaisir. Au
3: merci.
2: Au revoir.
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Allez, c'est avec cela que se termine notre émission. Sachez qu'elle sera diffusée deux fois par mois, les mercredis de 11h à 12h, en alternance avec Contre-écran, l'émission débat de Côte Sud FM. Merci de nous avoir écoutés. 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C'est évident. Bye, au revoir et je vous aime et allez au cinéma.

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2: Bonjour les amis, et oui, comme dit notre ami Serge, je fais la Sandrine. On lui fait un gros bisou d'ailleurs au passage, ainsi qu'à toute l'équipe de Côte Sud FM. Nous sommes mercredi, c'est le 13 mai, c'est demain le 14, c'est le 13 mai, mercredi, vous êtes sur côtesudfm.fr et Côte Sud FM 90.3 dans la matinale jusqu'à 10h15, comme tous les jours. Tous les matins, du lundi au vendredi, ainsi que de 12h à 10h15, à 13h15 pour la rediffusion les mêmes jours. Je vais y arriver ce matin peut-être. Ça va être la pluie ce matin sur le chemin. Bonjour Serge, ça va ?
1: Bonjour Bernie, oui, ça va.
2: Aujourd'hui, c'est la Saint-Roland. Donc si vous connaissez des Rolandes, n'oubliez pas de leur faire un petit coucou. Nous, on leur dédie cette journée Côte Sud FM, ainsi qu'à notre invitée qu'on retrouvera tout à l'heure, Alexia, qui est arrivée toute en troisième vitesse, mais elle est là, elle est toute souriante et on la salue. Bonjour Alexia.
3: Bonjour.
2: Ça va.
1: Approche-toi du micro Alexia.
2: Ouais. On fêtera un anniversaire tout à l'heure, mais on ne divulgâche pas tout de suite. On raconte pas toute l'histoire.
1: Roland, signification.
2: Ah, vas-y.
1: Ouais, c'est un prénom germanique qui signifie gloire et qui apporte la gloire à son pays.
2: Oula, bah dis donc, on connaissait Roland de Roncevaux, mais oui. Il y a Roland de Roncevaux. Alors nous, on connaît une Yolande aussi, il faudra voir la signification de Yolande qu'on voit d'ailleurs aujourd'hui. C'est également la journée mondiale du commerce équitable. Eh oui, on va parler un petit peu commerce aussi ce matin. Non, ça tombe bien, mais là, c'est commerce équitable. Journée mondiale de l'ingénierie pour l'avenir. Alors attention, il y a des journées mondiales pour l'ingénierie pour l'avenir. Ça, c'est sérieux. Il y a des jours, on a des journées mondiales rigolotes, mais alors là, c'est sérieux. Météo fenêtre du studio. Eh bien, si vous l'avez constaté, si vous êtes sorti une minute trop tard, que vous avez vu arriver tous les gros nuages gris, eh bien, c'est ça. La pluie est là.
1: On est dans la période des seins de glace.
2: Ouais, voilà. C'est ça. Mais je crois qu'il ne va pas faire très, très, très froid.
1: Non, pas froid, mais...
2: Donc, ça ne crème pas pour les plantes.
1: Un peu plus frais. Non, il n'y aura pas de gel.
2: Mais nous aurons tout à l'heure notre ami Loïc pour l'émission Jardin d'ici. Vous savez, hebdomadaire, qu'on retrouve surtout les secrets des jardins et des plantes, qui nous parlera sûrement de tout ça. Donc voilà, si vous voulez sortir ce matin, prévoyez quand même un petit parapluie ou un kawé, parce que ça a l'air de vouloir un petit peu brûler, mais ce serait bien de vous oxygéner, et notamment si vous voulez aller vous oxygéner du côté de l'océan, sachez que sur un coefficient de 57, la marée sera haute à 15h53. Elle était haute cette nuit à 2h23. Elle sera basse elle était basse à 8h26, donc là... Elle remonte jusqu'à 14h53 et après elle redescendra, elle sera basse à 20h47. J'espère que vous allez bien, que vous êtes en forme pour cette nouvelle journée sur Côte Sud FM. On vous donnera bien sûr des actualités locales, mais surtout, on va rencontrer notre invitée du jour, Alexia Enoteca Tiros. Mais... il y a quelque chose de particulier aujourd'hui. Hop, on débouche la bouteille. C'est le premier anniversaire. C'est ça, un an.
3: C'est ça, un an.
2: Un an, donc, que la boutique est ouverte.
3: Tout à fait, déjà un an.
2: Alors, elle se situe où ?
3: Elle se situe place du Forail à Tiros.
2: Ok, alors c'est une place où il y a pas mal de gens qui passent quand même. Hein. C'est la place centrale de Saint-Vincent de Tiros. Hein.
3: C'est ça, la parallèle à la nationale, tout à fait.
2: Voilà, c'est pas très loin du cinéma, c'est pas très loin des arènes, c'est pas très... Bon, bref, il y a plein d'endroits. Alors, moi, j'ai envie de savoir, puisqu'on t'avait reçu l'année dernière, ouais. Alors je ne sais plus depuis combien de temps tu étais ouverte quand on t'avait reçu, je ne me souviens pas, parce que si ça fait un an là, donc c'est t'as ouvert en mai.
3: J'ai ouvert en avril exactement, en avril. Le 19 avril, et je pense que j'étais venue peut-être 2 ou 3 mois après oui, l'ouverture, hein, pas voilà. Bien longtemps après.
2: Voilà, c'est ça. Alors, qu'est-ce qui s'est passé pendant cette année ? Beaucoup de choses.
3: Si seulement moi-même, je pouvais réaliser ce qui s'était passé pendant un an. Parce que vous savez très bien, quand on ouvre un commerce, la première année, entre guillemets, on se fait un peu rouler dessus. Et on a la tête dans le guidon, donc du coup, on ne s'en rend pas très compte. Il s'est passé beaucoup de rencontres déjà. D'apprendre à connaître les gens qui sont passés dans la cave. Il s'est passé aussi des fêtes de Tyros quand même 3 mois après.
2: Ouais. Ça c'est une grosse vague.
3: Ce qui donne quand même un peu le tempo quand même pour derrière.
2: Les fêtes de Tyros donc au-dessus des FM et partenaires d'ailleurs. Nous sommes sur notre logo et sur l'affiche et sur le programme.
3: Ok. Et donc du coup, c'est vrai que 3 mois après l'ouverture, se prendre des fêtes dans la tête, ça met en jambes, on va dire. Du coup, là, j'ai pu avoir du coup la saison, on va dire, printanière-été, plus la saison hivernale en même temps. On a eu une très belle soirée aussi du Beaujolais, qui était assez incroyable, parce que j'ai aussi eu la soirée du Beaujolais en novembre, plus les premières fêtes de Noël. Enfin voilà, tout ça réuni fait que ça
2: elle
3: m'a fait voir
2: stock.
3: Plein d'aspects.
2: Elle a plus de stock. La cave est vide.
1: D'ailleurs, c'est fermé.
2: Non, on rigole.
1: Non, c'est ouvert, allez-y.
3: Donc voilà, donc tout ce qui s'est passé dans l'année, ça a été beaucoup de, je dirais, de découvertes et d'apprentissage dans un premier temps, de voir si la cave... si la cave plaisait, si comment les gens se sentaient à l'intérieur. Donc pour l'instant, j'ai envie de dire un petit peu le premier pari est un peu réussi dans le sens où les gens se sentent comme à la maison quand ils rentrent et c'est ce que je voulais. Donc ça c'est cool. Et maintenant faut poursuivre, hein, faut pas s'arrêter là. Donc,
1: comme à la maison, c'est-à-dire qu'on peut rentrer, on prend une bouteille, on la débouche et puis on boit.
3: Bon, tu viens quand même me parler un petit peu avant quand même.
2: Mais alors, cette boutique a quand même, cette cave, mm-hmm. elle a une particularité, mm-hmm. parce qu'on parle d'œnologie, oui. effectivement, mais dans le titre, il y a quand même Enotheca.
3: Oui.
2: Il y a...
3: La particularité de cette cave, c'est que c'est deux univers qui se rapprochent, le vin d'un côté, forcément pour Enotheca qui veut dire bar à vin en italien, mais comme on disait, le thé où j'ai rajouté le H pour dire que si c'est un bar à thé, il y a aussi l'univers du thé dedans, puisque le vin et le thé sont déjà dans un premier temps deux de mes passions, mais en plus de ça, ce sont deux univers qui se rapprochent par beaucoup de similarités, notamment dans les arômes, dans la façon de les cultiver ou même dans la façon de les déguster. Donc voilà, je voulais un peu désacraliser ces deux univers et les rapprocher dans cette cave.
2: D'accord. Le cas, c'est pas café. Non, je me souviens.

0: un thé ou un café à goûter.
1: Heures, voilà.
0: Voilà. Et le soir, vous prenez un verre de vin et tout. C'est, voilà. C'est génial.
1: Et Alexia nous fait à manger. Fait à manger. Pour qu'il reste toute la journée.
2: Il y a un peu, il y a de quoi grignoter au cas où. Il faut quand même éponger deux, trois choses quand même. Ouais. Temps.
0: Alors, qu'est-ce qu'on peut, rappelle-nous ce qu'on peut grignoter justement.
2: Très simplement, c'est comme si vous ouvrez le frigo à la maison, c'est des petits tapas, petits saucissons, des petits tartinables, vraiment très très simple, juste de quoi grignoter.
0: D'accord, donc à condition que le frigo soit plein. Hein. T'as pas avoir oublié de faire les courses. Et rappelle-nous également, avant de monter la boutique, qu'est-ce que tu avais fait?
2: J'étais pas du tout dans ce secteur, j'étais attachée de presse dans le sport, donc absolument rien à voir, notamment dans le rugby et dans le foot. Mais mine de rien, c'est aussi se vendre, c'est aussi vendre des sujets du moins, donc c'est beaucoup de communication, c'est des milieux aussi qui sont... Beaucoup de gens, on va dire, sont dans le vin et sont dans ces milieux-là également. Donc c'est un réseau, mine de rien, que je retrouve beaucoup aujourd'hui aussi avec mon nouveau métier.
0: D'accord. Et dans le rugby, alors, t'étais où ?
2: J'étais au Stade Français, Stade Français Paris à l'époque.
0: Ah, d'accord. Tu vois, elle n'était pas au Racing.
2: Non.
0: Donc, c'est dommage, elle n'était pas à Toulouse. Bon, alors, ni à Bayonne.
1: Ni
0: bon,
1: à Bayonne, ça c'est...
0: Voilà, c'est... Elle a fait une
2: faute.
0: Elle a fait une faute de parcours dans le rugby. Non, je rigole. Donc, est-ce que tu... Alors, tu viens de nous expliquer quand même que tu as pris une grosse tempête après l'ouverture avec les différentes manifestations. Le vin se consomme-t-il toujours autant ? Se consomme-t-il différemment ?
2: Je dirais le vin se consomme différemment. Pas autant, mais différemment. Je pense que les gens sont plus, ont plus gage de prendre de la qualité, des moments de qualité, plutôt que des moments en quantité sur le vin. Je le verrais plus comme ça. Et donc, du coup, je cherche un peu la nouveauté ou alors vraiment le gros moment de partage où ils vont venir prendre leur bouteille. C'est plus du tout comme avant là-dessus et ça se ressent.
1: Et à propos de nouveauté, est-ce que tu t'es attaqué aux vins sans alcool ?
2: J'ai des vins pétillants sans alcool, oui. Pétillants.
0: Ah, pétillants ?
2: Oui.
1: D'accord, ça marche ?
2: Oui. Ouais. De plus en plus, on m'en demande, et pas forcément comme on pourrait l'imaginer, que des femmes enceintes. C'est souvent qu'une petite bouteille sans alcool est appréciée dans la soirée.
1: Oui, de plus en plus, moi, je m'en aperçois dans les manifestations, il y a beaucoup qui prennent sans alcool, genre ginger beer ou kombucha, voilà, ce genre de...
0: Ah oui, mais ça, c'est pas du vin.
1: Non, c'est pas du
2: vin. Non, mais du sans alcool, une offre.
0: Ah oui.
1: Ça marche de plus en plus.
2: L'offre sans alcool s'est beaucoup développée. D'où le fait que moi aussi, j'ai les thés glacés plus les vins sans alcool, mais ça s'est vraiment développé. Bah, en fait, même dans la France, on voit que dans chaque région, quasiment, il y a une cave sans alcool maintenant. Avant, ça n'existait pas. Non, les gens sont demandeurs.
0: Ah, moi, le kombucha et tout ça, le ginger beer, j'ai goûté, j'aime pas.
1: Ah, kombucha, j'aime pas. Ah,
0: c'est mon goût personnel, ouais. je veux dire.
1: Si, ginger beer, j'aime bien. Kombucha, moi.
0: Mais non, moi, je parle. Le vin sans alcool, c'est différent. Parce que toi, tu parles de vin pétillant.
2: Vin pétillant sans alcool, oui.
0: Il y a du non pétillant aussi sans alcool.
2: Il y a du non pétillant, mais c'est un choix de faire du vin pétillant sans alcool. Je préfère. Je trouve que ça a plus de goût et ça me donne plus envie.
0: D'accord.
2: Voilà,
0: okay.
2: C'est simplement un choix de moi-même.
0: Oui, voilà, un choix commercial.
2: C'est ça. Tout à fait.
1: Et d'ailleurs, les gens te demandent du blanc ou du rouge sans alcool ?
2: Ouais, de plus en plus, c'est arrivé. C'est arrivé, je dirais, pas forcément à l'été dernier, mais cette année, depuis le début janvier, on m'en demande beaucoup.
1: Et donc, tu vas en proposer un petit peu ?
2: Mais en fait, j'ai un pétillant blanc et un pétillant rouge sans alcool qui est à base de merlot et à base de chardonnay, donc deux cépages. Et en fait, ça, c'est suffisant. Les gens, ça leur fait plaisir de goûter autre chose que du vin sans alcool non pétillant. Qui, je dirais pas que c'est traditionnel. Enfin, je suis pas une grande adepte, pour être totalement honnête, du vin sans alcool qui n'est pas pétillant. Donc, pétillant, je trouve, au moins, ça rapporte une certaine fraîcheur et ça donne autre chose à goûter. On a vraiment l'impression d'avoir une boisson à part entière.
1: Bah, les bulles, ça apporte quelque chose de plus, quoi.
2: Et oui, ça donne un côté un peu festif, et un peu différemment, je trouve, en fait. Donc, je préfère. Il y a ça, il y a les thés glacés, comme je vous ai dit. Il y a aussi les bières sans alcool que j'ai fait rentrer. Ça, on me le demandait de plus en plus aussi, les bières sans alcool, parce que c'est un petit format de 33 qui est sympa pour l'été, pour être à la plage ou dans le jardin avec les copains. Donc, ça aussi, je l'ai fait rentrer et ça marche bien aussi.
0: Alors, la bière sans alcool, oui, aussi. Et bientôt, il va y avoir de l'alcool sans alcool. Je rigole. Donc, c'est, moi, si je fais des pieds et des mains, si je me roule par terre,

0: devant le magasin. Si je fais devant la cave, pardon. On va dire plutôt la cave qu'un magasin. Mm-hmm. La cave. Si je fais une grève de la faim pendant 15 jours et tout, je n'aurai toujours pas de vin sans alcool non pétillant.
1: Pour l'instant, non. C'est pas d'actualité.
0: Bon, bah alors je vais pas entamer ma
1: grève. On va éviter quand même
0: de la faim tout de suite. Alors, on va parler. Enfin, c'est vrai qu'il y a quelques années, quand ça a commencé à sortir, bon, on est bien français, hein, on est bien méditerranéen, mais une étude sans alcool, c'est pas bon, le verre, la bière, il faut qu'il y ait de l'alcool et tout ça. Bon, alors c'est vrai que je me souviens, moi, avoir goûté des bières sans alcool il y a quelques années, ça faisait bizarre. C'était... Après, j'ai l'impression que ça a un peu changé.
2: Bah, il fallait trouver la formule pour que ça soit.
0: C'est vrai que. Alors, c'est vrai que du vin sans alcool, je sais pas si j'en ai vraiment bu, moi. Qu'il soit pétillant ou non pétillant, peu importe. La bière, ouais, tout ça. Et est-ce que tu t'ouvres aussi, je présume, au marché international, au vin international ?
1: Pas encore. Pour l'instant, je reste sur le marché français. Ça sera une volonté future, ça c'est certain. C'est certain, pardon. Mais pour l'instant, sur le marché français, parce que je trouve qu'il y a beaucoup à faire. Et
0: ouais.
1: On a beaucoup de vignerons, ouais. Et le secteur du vin n'est pas non plus un secteur qui est en grande forme non plus. Donc je trouve ça plus intéressant pour l'instant de démarcher nos producteurs français et de les amener à la cave, de faire plusieurs saisons avec eux. Et après, le vin étranger arrivera, mais pour l'instant j'ai de quoi me satisfaire avec ce qu'il y a.
2: Et dans toutes les régions ?
1: Dans toutes les régions.
2: Bordeaux, Bourgogne.
1: Tout à fait. Toutes les régions.
2: Toutes les régions.
0: Ouais, et tu privilégies aussi le circuit court, enfin des vignerons ici, il y en a pas énormément, mais enfin je veux dire là dans le secteur ici, mais bon.
1: Oui, circuit court au maximum, en direct avec les vignerons, souvent des petites familles aussi. Je vais tous les voir un par un. Donc voilà, j'ai vraiment cette proximité avec eux où je veux connaître leur histoire pour pouvoir la retranscrire dans une cave, parce que finalement les gens ce qu'ils aiment, c'est d'avoir l'histoire en fait du vigneron. Donc voilà, c'est un peu mon mantra pour cette cave, du moins de connaître vraiment tous les produits très bien.
0: Mais tu as des semaines de 8 jours et des journées de 27 heures, parce que si tu vas voir tous les producteurs, tu as la cave à tenir. Tu es tout seul dans la cave ?
1: Je suis toute seule.
2: Aller les voir, c'est rien, mais si tu bois un coup chaque fois, il ne faut pas la croiser sur la route.
0: Hein, tu arrives à concilier tout ça ?
1: J'arrive à concilier tout ça. Il y a des moments plus calmes aussi à la cave. Donc, c'est des moments où on prend la voiture et on va faire un petit périple. On va voir un peu tout le monde. Il y a des moments où on va en salon.
0: Oui, donc elle est fermée, la cave.
1: Elle est fermée, par contre. Ouais. Ah oui, non, je peux pas me dédoubler, par contre.
0: Voilà, c'est ça.
1: J'en suis pas encore là.
0: T'es pas une Gremlins.
2: Après, goûter, une fois que tu prends la voiture, il faut faire attention quand même.
1: Alors, déjà, on recrache.
0: Oui.
2: Ah oui,
0: tu bois déjà. Pas. ça fait des années que je le dis. Non, mais goûter n'est pas forcément. Ah, mais il veut pas le comprendre. Il est terrible. Et oui, bien sûr, si tu fallait que tu. Mais. Moi, ce que je comprends pas. Alors voilà, je vais en profiter puisque tu es là, parce qu'il me semble que je sais pas si tu avais posé la question la dernière fois. Le vin, il y a le goût, l'odeur, tout ça, les parfums, mais quand même, il y a aussi quand tu le bois, je veux dire, ça rentre dans l'estomac, ça accompagne en mets, tout ça. Donc ça, quand tu le goûtes, tu l'as pas cette partie-là.
1: Si. Tu l'as parce qu'en fait, toutes les muqueuses, elles sont dans la bouche. Elles ne sont pas au moment où tu l'avales. En fait, tu n'as pas besoin de l'avaler. C'est quelque chose qu'on nous a toujours fait penser. Mais toutes les muqueuses, pour que tu sentes tout, c'est à l'intérieur de ta bouche. C'est pas après. Après, moi, j'ai envie de dire, le fait de l'avaler, c'est plus pour avoir ton ressenti personnel. Si toi, tu as envie de tomber la bouteille avec tes amis, en fait, entre guillemets, si elle te fait plaisir, en fait, je le verrais plus comme ça.
0: Si donc, c'est en magnum.
1: C'est un peu plus dur. Mais non, mais t'as pas besoin, sinon, en fait, toutes tes muqueuses, elles sont avant, donc t'as pas besoin de ça. Après, c'est quelque chose qui s'apprend, quoi.
0: Tomber la bouteille, j'aime bien cette expression-là, il va falloir qu'on le fasse la prochaine fois. Allez, on la tombe, la bouteille. Je la connaissais pas.
2: Oui, Serge. Est-ce que tu t'intéresses aux vins en culture raisonnée ou les cultures conventionnelles ? Ça aussi, ça marche bien de plus en plus. Les gens cherchent ça.
1: En majorité, la cave, c'est une cave avec des vins bio, biodynamie et nature.
2: D'accord.
0: En majorité.
1: J'ai 95%, c'est ça. Et vraiment, si c'est du conventionnel, les seuls que je peux avoir...
2: 95%.
1: Les seuls que je peux avoir en conventionnel, c'est ils travaillent pareil, c'est juste qu'ils n'ont pas passé la labellisation, parce que c'est des labellisations qui sont un peu longues quand même à passer. Donc voilà, mais globalement, c'est que du travail dans ce sens-là.
2: Et c'est quoi la différence entre une culture raisonnée et une culture bio? Comment tu disais, bio,
1: il y a bio, biodynamie, nature. Voilà. Bon, c'est que des petites choses qui se.
2: C'est un pesticide, c'est ça?
1: Oui, c'est ça en fait. C'est essayer d'enlever au maximum les pesticides, de travailler le plus à la main aussi. Il y a aussi ça, parce qu'il y a aussi le fait d'être avec les machines et de travailler à la main. C'est toutes ces petites choses-là en fait. C'est comment traiter au mieux le raisin pour avoir le moins d'intrants chimiques après dans ta bouteille.
2: Enlever au maximum, ça veut dire qu'il en reste quand même un peu.
1: Il peut en rester un, à part quand tu fais dans du nature. Voilà. Mais il peut en rester un petit peu. Il peut en rester un peu, mais il faut pas que ça soit toxique. Enfin, de toute façon, dans tous les cas, ils ont pas le droit de mettre des choses toxiques. Mais dans l'idée, voilà, c'est de revenir, je dirais presque au plus simple, comme quand tu fais ton potager chez toi. En gros, de revenir un peu dans cette même façon de faire avec le vin, d'être au plus naturel possible.
3: Oui, mais on peut.
1: Tout en le stabilisant aussi en fonction de. Voilà.
3: On peut avoir un potager chez soi et mettre plein d'entrains.
1: Tout à fait. Mais normalement, quand tu fais ton petit jardin à la maison, tu es quand même, je trouve, le plus assez naturel normalement.
3: Oui, c'est ça, c'est ça. Donc, ah oui, 95%, c'est énorme. Mmh. Oui, effectivement. Ouais. Et c'est ça. Et tu sens que les gens reviennent pour ça?
1: Les gens sont demandeurs. Les gens sont vraiment demandeurs aujourd'hui. Après, je pense qu'il y a un gros effet de communication qui a été fait, notamment comme les légumes et les fruits, ce qu'on disait, le bio. Moi, je suis pas trop pour parler bio, biodynamie, nature. Moi, j'aime bien parler en mode le travail est bien fait et les gens font attention à la culture de la vigne. Mmh. Et aujourd'hui, c'est ça qui m'intéresse de plutôt le retranscrire comme ça, parce qu'aujourd'hui, je trouve que, mais c'est un avis totalement personnel, que tous ces mots ne veulent plus rien dire en fait, parce qu'on met tout dans le même package. Ouais. Donc voilà, aujourd'hui, ce qui m'intéresse, c'est de leur expliquer que je suis allée sur place, que j'ai vu comment ils travaillaient et que tout est fait tout est fait de manière très qualitative. Mais les gens sont vraiment demandeurs de ça. Moi, j'en ai beaucoup qui me demandent. Attention, il me faut du vin bio parce que sinon j'ai mal au ventre. Mmh. Donc,
3: Oui, et puis en plus le bio, les cultures bio, si pendant 50 ans le champ il a été cultivé sans bio avant et il ne se met pas bio du jour au lendemain.
1: La terre, elle ne se change pas du jour au lendemain.
3: Voilà, c'est ça. Donc il y a eu des problèmes avec ça. Bon, mais c'est super intéressant ça. On redécouvre tout, puis on va parler de plein de choses et notamment d'une fête aussi après. Mais encore, on va parler plein de choses aussi sur le vin et le thé. Mais en attendant, on va faire une petite pause musicale. Oui. Est-elle circonstanciée?
2: Alors, oui, mais pas par rapport à l'émission.
3: D'accord, bon. Ah, d'accord.
2: C'est un morceau pour toi.
3: Ah bon?
2: Oui, bon. Tu nous commenteras après.
3: D'accord, ok.
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1: Eh oui, voilà. Nicolas Saez Quartet. Voilà.
2: Comme ça, ça te permet de faire la petite.
1: Voilà, eh bien, on va en parler tout de suite. Bah, oui. Comme ça, ça sera fait. Le prochain concert de Jazz Partner au Casino Municipal de Cabreton, à la salle Fart. Donc, c'est le 15. Et oui, c'est le 15 mai, c'est vendredi. C'est à 21h. Donc, ça va être une rencontre jazz et flamenco. Donc, ça devrait intéresser une large palette de public. 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C'est peut-être une occasion pour vous pour venir entendre et découvrir autre chose. Mais on aime bien à Jazz Partner vous proposer un petit peu des routes tangentielles et des chemins tangentiels par rapport au jazz. 21h, salle Fart du Casino Municipal de Cabreton. Le Sinoche, c'est pas moche sur Côte-Sud FM. Alors, à l'Albré, à Vieux-Boucau, c'est mercredi, notre ami Franck se repose et c'est bien mérité, c'est son jour de relâche, enfin il a le mardi et le mercredi, c'est normal. Nos amis de Grand Écran à Saint-Vincent de Tyros, qu'est-ce qu'ils nous proposent ce mercredi 13 à 18h, c'est quoi l'amour? Ah ben oui, alors ça c'est une question qu'on se pose depuis des millénaires. Je ne sais pas si on a fini par trouver la réponse. Le film a-t-il la réponse? C'est à vous d'aller le découvrir. À 20h30 en version originale sous-titrée, Michael. Orex à Sorce-Hossegor, 15h, Compostelle, qui paraît est un film à voir. 17h30, Michael. 20h15, La Vénus électrique. En fait, c'est un petit peu pour l'ouverture du festival de Cannes. Au Rio à Cabreton, 15h15, Super Mario Galaxy, le film. Pip, pip, pip, pip, pip. Ah, c'est pareil, là, il n'y a pas Sandrine pour bien le faire. Ah ouais, mais qu'est-ce que tu veux?
2: Tu fais mieux Kung Fu Panda quand
1: même. Ouais. Ah, ne me branche pas. Youhou, Kung Fu Panda. 17h30, Juste une illusion. 20h, Le Diable s'habille en Prada 2, la deuxième version. À Souston, à l'Atlantique, 16h, Nous l'orchestre. Cosmic Sandrine nous a dit l'autre jour que c'était un magnifique film à voir. Alors c'est un documentaire, mais il paraît. Et l'invité de cette matinale-là, pardon, je ne me souviens plus qui l'avait vu, il disait que c'était très très très bien. 18h, Michael, et 20h30, Vénus électrique. Et si vous ne pouvez pas sortir, pour diverses raisons, à la Téloche sur France 4, Sibylle, film à 21h. Avec Virginie Efira, quand même. D'ailleurs, qui est présente à Cannes, je crois, cette année. Sur Arte, à 21h, les graines du figuier sauvage. Un film de Misak Zare. Si je me souviens bien, je crois que c'est un film iranien et qui est très fabuleux. TMC, à 21h25, Retour vers le futur de Robert Zemeckis. C'est dans les vieux pots qu'on fait la bonne soupe. Sur C-Star, à 21h10, Pour l'honneur, c'est un film d'Olivier de Marchal. Olivier de Marchal, pourquoi je mets un 2. C'est un film qui tourne un petit peu autour du rugby aussi. Donc voilà, et qui, je crois qu'il a été tourné en Aquitaine, en Nouvelle-Aquitaine. Et sur c'est TF1 en série film, pardon, excusez-moi, Pokémon, Détective Pikachu, film, voilà. Et ça sera à 21h10. On va retrouver notre invité, mais avant je vois que Serge trépigne, et quand Serge trépigne, il y a intérêt à obtempérer, parce qu'autrement, on va en avoir pour 15 jours.
2: Je rappelle, aujourd'hui, début du Festival du Conte et des Arts, de la Parole et des Arts, voilà, à Cap-Breton. Début des animations à partir de 15h30, Toute la journée, ça se passera au chapiteau qui se trouve
1: au jardin public.
2: Au jardin public, il y aura une animation au Square Mouloudji. Et ce soir, à 21h30, sous le chapiteau, bal populaire de la lande profonde.
1: Ça va guincher.
2: Ouais, bal folk qui fait vibrer la pinède. Sébastien et Nicolas vous invitent à une initiation, puis à un bal pour satisfaire vos guiboles en demande suite au spectacle. Voilà. Alors, au programme, Scottish, Mazurka, Vals, Polka, Rongo, Congo, Branle, Fandango, Bourré, Branle de Noirmoutier, Ronde Saint-Vincent, Ronde Argenton. Je ne sais pas ce que c'est toutes ces danses.
1: Eh bien oui, mais ça, c'est les danses populaires. Voilà. La Branle, la Ronde, voilà. Les trucs comme ça, la Mazurka. D'ailleurs, le jazz. Le jazz. Ah, si on écoute bien à l'origine, ou le proto-jazz, ce qu'on appelait le proto-jazz, l'avant-jazz. Les musiques populaires européennes sont en influence.
2: D'accord.
1: Et notamment ces danses-là. Voilà, il y a des réminiscences.
2: On te fait confiance, c'est toi le spécialiste.
1: Non, je ne suis pas spécialiste. Alexia Enoteca Tiros, elle avait un petit moment où elle rêvait, Alexia. Elle était partie dans ses rêves-là. À quoi tu rêvais?
3: Non, rien du tout. Je pensais à l'organisation de ce week-end.
1: D'accord. Et oui, mais ça, on va y revenir. On va y revenir. Moi, excuse-moi. Elle était toute rêveuse. Mais elle gardait son sourire quand même. Moi, je voudrais revenir quand même sur une chose. Alors, c'est un sujet qui peut gêner, mais bon, il y a des réalités économiques et il y a des réalités de commerce. Est-ce que, comme tu fais 95% de vin naturel, enfin voilà, comment bio entre guillemets, mm-hmm. Bon, on a bien expliqué avant. Est-ce qu'il y a une différence de prix par rapport à des vins traditionnels, si on veut?
3: Oui, t'en as forcément une petite. T'en as forcément une petite, même si aujourd'hui ils essayent quand même de s'aligner un peu plus. Après, dans tous les cas, t'en auras forcément une autre aussi, dans le sens où c'est des petites familles, des petites productions, donc faut aussi qu'ils arrivent à en vivre. Mais oui, t'as une différence quand même entre, on va dire, l'agriculture conventionnelle où il va avoir 100 hectares à voilà. La personne qui va avoir 10 hectares, clairement.
1: Voilà. Oui, c'est normal, ça, c'est une échelle de marché et tout ça. Est-ce que tu sais, mais t'es pas obligé de le savoir, combien de références t'as en vin, par exemple, tout confondu, le vin?
3: Alors, je l'ai calculé en plus il n'y a pas longtemps.
1: Mais entre-temps, elle a fait 3 soirées chez les copains. Elle a tombé les bouteilles.
3: J'en ai rentré beaucoup. Non, je dois en avoir plus de 150 maintenant. Que le vin.
1: Ouais. Que le vin, 150, tout confondu. Rouge, blanc,
3: rosé, blanc. Non. Ouais, tout à fait. Et après, tu as la gamme de spiritueux à côté. Tu as les autres gammes.
1: Alors,
3: de
1: spiritueux, qu'est-ce que tu as?
3: Spiritueux, très sourcé. Très, très, très sourcé. Un de chaque, on va dire, à peu près. Là, par contre, pour le coup, je dois en avoir une vingtaine.
1: Mais c'est quoi?
3: C'est du whisky, du gin, des liqueurs, des eaux de vie.
1: Du rhum.
3: Mais bref, voilà, c'est très, très sourcé, là, par contre, pour le coup. C'est vraiment un de chaque que tu vas avoir globalement là-dessus. Et avec, bien évidemment, accompagné aussi du... Donc, j'ai les spiritueux, le vin, et j'ai tout ce qui va être le champagne aussi pour le côté un peu plus festif.
1: J'espère que tu as de l'armagnac, quand même.
3: J'ai de l'armagnac.
1: Il vient d'où?
3: Il vient de chez Labal, donc d'ici.
1: Ah, ben oui, le l'armagnac Labal, oui, il est connu, oui.
2: Et est-ce que tes clients ont une préférence pour un cépage particulier? Est-ce qu'il y a une demande sur un cépage plus qu'un autre? Je suppose qu'il y a des connaisseurs qui viennent.
3: Oui.
2: Te demander,
3: Tout à fait. Je dirais pas forcément, c'est plus en fonction de la saison.
2: D'accord.
3: Mais globalement, on va être beaucoup, et parce que je pense que c'est les cépages qu'on entend le plus généralement sur, je dirais, la Syrah, le côté rouge.
2: Ah ouais,
3: ouais.
2: Le Syrah. D'accord.
3: Je dirais ça, parce qu'après, sur le blanc, non, on ne demande pas forcément. C'est plus des termes. Je veux du minéral, je veux du fruité,
2: ouais,
3: je veux du moyen. Mais sur le rouge, ouais, généralement, ouais. Ils ont peut-être ce côté-là. Mais c'est pareil, en vrai, sur le rouge, on va te dire, je veux quelque chose de fruité ou de tannique. Voilà.
2: Ouais.
3: Mais les cépages, finalement, oui. Tu te rends compte que les gens ne connaissent pas forcément.
1: Moi, j'y connais rien. J'aurais plutôt tendance à aller voir Alexia. Bonjour, Alexia. Là, je vais recevoir des amis. Je vais faire une grosse pentade avec des patates, des carottes, des trucs comme ça.
2: Qu'est-ce que tu fais ça
1: Non, une cuisse de sanglier. Je vais faire une cuisse de sanglier. Je vais faire du sanglier. Tiens, à l'antenne, on va faire du live. D'habitude, c'est des lives avec les musiciens, on fait un live. Bonjour Alexia, je vais faire
2: un cuisseau de sanglier.
1: Qu'est-ce que je peux proposer à mes invités?
2: C'est un private joke entre Bernard et moi.
3: Je dirais, tu peux partir dans le Côte-du-Rhône déjà. Le Côte-du-Rhône, c'est une valeur sûre, ça plaît à tout le monde. Tu peux mettre un vaqueras là-dessus. Ça plaît toujours, c'est tannique, ça a de la longueur, ça a du goût. Sanglier, ça a du goût quand même, hein, donc il faut quand même avoir quelque chose qui contraint un petit peu là-dessus. Tu pourrais partir là-dessus, après tu peux aussi partir dans du Cahors.
1: Des vins donc.
3: Je pense qu'il faut quelque chose de costaud quand même pour le sanglier.
1: Ah oui.
3: Ah bah le sanglier, sinon il va te l'écraser ton vin. Pour le coup.
1: D'accord. Mais oui, mais c'est marrant parce que tu dis Côte-du-Rhône, et à une époque, le Côte-du-Rhône était considéré par les gens peut-être qui ne connaissaient pas, ou le commun comme moi. Ouais, le Côte-du-Rhône, c'est un petit vin, c'est un bois comme ça. Alors qu'apparemment, du Côte-du-Rhône, moi j'en ai bu du Côte-du-Rhône.
3: C'est bon le Côte-du-Rhône. Hein.
2: Il y a toujours eu
1: des Côtes-du-Rhône.
3: Prends-toi un Châteauneuf-du-Pape, un bon Châteauneuf-du-Pape.
1: Oui, mais ça, c'est un nom connu, ça.
3: C'est bon.
1: Ouais.
2: Il y a toujours des grands crus dans le
1: Châteauneuf-du-Pape. Ouais. Ouais. Parce que lui, il est du Val-de-Loire. Alors fais attention à ce que tu dis. Les vins du Val-de-Loire, tout ça. Bon, bref.
2: Pourtant, ce n'est pas mes vins préférés, parce que moi, j'adore les vins tanniques. Dans le Val-de-Loire, on n'a pas.
1: Donc, il faut du.
3: Ouais, c'est pas là-bas.
1: Tannique pour le cuisseau. Il faut du tannique. Voilà.
3: Oui.
1: Ouais.
2: Ok. Il faut qu'il y ait des watts.
1: Il faut qu'il y ait des watts, oui.
2: comme
1: on dit. Et donc, toi, tu es capable, on le savait puisque tu l'avais dit, tu es capable, passe à une question, je fais un poulet, un cuisseau,
3: ah bah,
1: un poisson. Bon, mais voilà.
3: Je vais te dire à Noël, toutes les gens qui sont rentrés m'ont parlé de leur menu, donc j'avais très faim après. Et donc tu es obligé d'avoir ça en tête en fait. Ouais. Je pense qu'en fait quand tu vends du vin, faut aussi aimer bien manger et aimer et goûter de tout. Qu'en fait c'est ça qui te donne aussi tes associations. Parce que oui, il y a des choses que tu sais en fonction des arômes, etc. Mais moi je le fais beaucoup plus au ressenti parce que j'adore aussi cuisiner. Donc forcément c'est des choses que j'aime associer. Et les gens en fait viennent vraiment pour ça. C'est même presque la première question. Finalement, c'est quand ils ont quelque chose à manger. Alors sinon, c'est pour l'apéro. Je fais un apéro glouglou avec plusieurs personnes, mais moi, un truc consensuel. Voilà.
1: Oui. Ben, ça, c'est depuis quelques années. L'apéro au vin, c'est revenu en
3: force. C'est revenu, oui.
1: Parce qu'avant, c'était Martini, enfin, bon, bref, tous les alcools. Et là, t'as pas un petit verre de vin ou quelque chose comme ça?
3: Oui, parce qu'en fait, le vin, après, il te le prolonge sur le repas. T'as l'impression, je pense que tu consommes moins aussi. Tu fais qu'un seul alcool, tu le commences à l'apéro, tu le finis sur le repas et ça te tient, en fait.
1: Ouais, oui, tu ne mélanges pas aussi.
2: Les gens restent dans la même couleur. Hein.
3: Ouais.
2: Rouge au départ et rouge jusqu'à la fin. Quoi.
3: Oui, je trouve qu'ils changent moins. Ouais.
2: Exactement.
3: Tout à fait.
2: Ouais, parce que les mélanges, des fois, ça.
1: Avant, ça faisait des mélanges. Tu passais du Martini ou gin au vin blanc. Au début, au vin rouge après,
3: mais c'est
1: au
3: ce pétillant que tu fais
1: à la ferme.
3: C'est ce que tu fais un peu à Noël, hein, finalement.
2: Oui.
3: À Noël, où tu fais du champagne, du vin blanc, du vin rouge.
2: C'est ça qui rend malade, hein, de toute façon. Hein. C'est les mélanges de vin. Hein,
1: ah oui, alors est-ce que ça rend malade? Attends, parce qu'on va demander à une professionnelle. Est-ce que le mélange rend malade?
3: Non. En vrai, après, ça dépend de toi. Moi, ça ne m'a jamais rendu malade. Hein.
1: en tombant la bouteille de blanc, non, rosé.
2: Parce que le dicton, c'est blanc sur rouge, rien ne bouge, rouge sur blanc, tout
3: fout le camp. Ah, je l'écoute, celle-là.
1: Ah, je ne la connaissais pas, celle-là.
2: Ah bon?
1: Non.
3: Non, je pense pas que. Enfin, pour moi, le mélange ne te rendra pas malade. L'excès de consommation te rendra malade.
2: Oui, sûr.
3: Et à certains moments aussi de la journée, tu sais par exemple que le blanc, ça va te déshydrater plus et ça va te couper plus les jambes par exemple le soir.
1: Couper les jambes, oui.
3: Tu vois, c'est des choses que tu sais. Et pareil, je vais te dire un rouge très tannique, si tu manges pas, va peut-être te rendre plus malade aussi au départ. Donc je pense que c'est juste une. Il faut juste avoir une dose des deux et de penser à manger en même temps et d'avoir ça.
1: C'est sûr que boire à l'estomac vide, il faut être prudent quand même. Ça peut être mauvais. Quoi.
2: Et à propos de blanc,
1: il fait sa cave.
3: C'est ça.
1: Il fait son marché.
3: Et sinon.
2: Non. On entend beaucoup parler. Beaucoup maintenant commencent à boire du blanc avec le fromage.
3: Ah bah oui, ah bah c'est moi, c'est ce que je conseille à tout le monde.
2: Voilà, c'est ça. On entend.
3: En fait, le rouge, on l'a de manière très traditionnelle à la base. On nous a toujours dit ça. À la fin, tu finis par un verre de rouge avec ton fromage.
2: Oui.
3: Pour moi, le rouge peut écraser ton fromage, alors que le blanc va te le sublimer, va te faire ressortir les arômes.
2: Oui.
3: Et moi, c'est ce que je fais justement à la cave dans les dégustations où on a des planches et je leur apprends à manger avec le blanc. Et c'est vraiment appréciable. Après, je dis pas que le rouge faut l'arrêter avec le fromage.
2: Non, mais ça dépend quel rouge tu prends.
3: C'est ça. Moi, je pars du. Puis même, de toute façon, je pars du principe. Après, il y a une règle toute simple. C'est juste, tu fais ton accord de plaisir.
1: Oui.
3: T'aimes le rouge et le fromage, tu prends du rouge et du fromage.
1: Bah, voilà.
3: Tu t'embêtes pas. Après, oui, il y a des choses qu'on te dit, effectivement, ça va aller mieux, ça va l'écraser, etc. Mais si t'as toujours aimé prendre ton bleu avec ton rouge, après, garde ton bleu et ton rouge.
1: C'est bien d'écouter les conseils d'Alexia et de faire des essais.
3: Mais oui,
1: aussi,
3: tout à fait.
1: De faire du
3: essai.
1: Mais après, on aime ou on n'aime pas.
3: Et puis maintenant, t'as plein de rouges, j'ai envie de te dire, qui ont cette acidité et ce côté un peu plus léger. Qui passe beaucoup mieux aussi avec le fromage.
2: Oui, on arrive maintenant à faire des vins très très légers et qui permettent de boire.
3: Bah, surtout l'été, c'est ultra appréciable quand il fait chaud parce que tu vois, personnellement, j'étais pas une team à boire du rouge l'été forcément, parce qu'il faisait trop chaud, à part vraiment le soir, à la rigueur, t'as un barbecue, etc. Bah, aujourd'hui, je trouve que les vins rouges légers, pardon, redonnent cette envie de boire du rouge l'été. Bah, parce que tu peux les mettre au frais, tu peux, voilà.
2: Et d'ailleurs, oui, les vins légers, ça marche de plus en plus. Quand tu regardes le rosé, l'importance que prend le rosé, là, depuis quelques années, là, c'est incroyable, quoi. Il y a beaucoup de gens qui boivent que du rosé à table.
3: Hein. Oui, et puis parce que le rosé aussi a changé, je pense aussi.
2: Oui,
3: enfin, le rosé a changé. Non, la manière de comment on vend le rosé a changé, je pense. Avant, ouais, je pense.
2: La façon de le produire, tu penses?
3: La façon de le produire, oui, aussi, c'est mais la manière bien. Aussi d'en parler. Parce qu'avant, tu sais, le rosé, je pense que vous l'avez tous entendu, ça. Le rosé, c'est pas un vin.
1: Ouais.
3: C'est pas un vin. Exactement. Tu mets des glaçons, c'est rafraîchissant, c'est mais ça. C'est pas un vin.
2: Ouais.
3: Alors qu'aujourd'hui, en fait, le rosé, c'est vraiment, tu le travailles pas comme le rouge, mais c'est vraiment un vin à part entière que tu travailles très bien aussi et qui te donne autant de goût et autant de salinité ou autre. Moi, aujourd'hui, typiquement, je suis cette team-là, le rosé l'été, je trouve ça parfait pour accompagner tous les... Ça te donne la fraîcheur d'un blanc, ça te donne un peu de caractère d'un rouge.
2: Ça te permet de rester sur le même vin pendant tout le long du repas.
1: Oui,
3: t'es sur l'entre-deux.
1: Comme on disait au début, les gens boivent...
3: Boivent de manière qualitative. Plus.
1: Un peu moins, quoi.
3: Oui.
1: Et puis, font attention aussi aux sorties de repas. Bon, parce que c'est les képis, ça laisse des traces quand on se fait retirer soit le permis pendant 3 mois ou des trucs comme ça, au bout d'un moment, et les points, c'est pénible. Alors, avant de parler de thé, quand même, un peu aussi, parce qu'on en parle beaucoup de vin, et surtout de la fête. Et bien une petite pause musicale alors.
2: On va boire un canon.
1: Ah ben alors buvons un canon alors.
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1: Bois un canon, c'est sauver un vigneron. C'est vrai ça, Alexia?
2: Je pense en cas que ça les aide à continuer leur activité.
1: Parce que c'est vrai, en mais ce moment, on
3: n'essayez pas de sauver tous les vignerons de France, parce que vous allez être mal après.
1: On entend beaucoup en ce moment, il y en a beaucoup qui arrachent leurs vignes.
3: Mais oui. C'est, voilà, c'est, alors après, il y a eu ce... Enfin, juste avant les infos, il y a eu ce... cette politique aussi, par exemple, dans le Bordelais, où ça avait planté partout. Il fallait un peu rationaliser, parce que ça perdait, on faisait tout, on commençait à faire un peu tout et n'importe quoi, ça perdait aussi la spécificité. Donc voilà, il y a ça. Mais là aussi, il y en a qui arrachent, parce que déjà, la conjoncture est compliquée. Le changement climatique, chaque année, t'as l'impression que les vignerons, et c'est une réalité sûrement, mais ils prennent la grêle, la chaleur, le truc, le soleil, le truc. Au bout d'un moment, tu dois te dire, bon, c'est bon, je vais planter les radis, quoi.
1: C'est une réalité, il y en a beaucoup qui arrêtent à cause
3: de ça. Bah oui, c'est pénible. Ouais. C'est comme si, Alexia, chaque année, pendant 6 mois, il n'y avait plus personne à la cave parce que il pleut, tout est inondé, et trucs comme ça. Je dirais au bout d'un moment, bon, je fais autre chose. Je construis des barques. Il faut s'adapter. Alors, Souston, une soirée loup-garou le 16 mai aux Tuiles à Souston. C'est de 19h à 21h au bar à jeu. Les Tuiles qu'on avait reçues ici étaient très sympas d'ailleurs. C'est situé rue 8 rue d'Asté à Souston. Une soirée loup-garou pour les amateurs et les amatrices de frissons, 19h et 21h le 16 mai. À Saint-Vincent de Tyrosse, alors ça a commencé le 5 et ça finit le 16, on en a déjà un peu parlé. Un grand quiz pour tout savoir. Alors c'est une belle collaboration, c'est la collaboration avec la Maison de l'Europe des Landes, WIPSE, la bibliothèque et la bibliothèque Gabriel Foutou, qui accueille une exposition pour tout savoir sur l'Europe dans le cadre de l'événement national Joli Mois de l'Europe. Découvrez et testez vos connaissances. L'exposition donc se tient du 5 au 16 mai. Vous pouvez aller sur le site de la ville de Tyrosse ou de WIPSE ou de la bibliothèque Gabriel Foutou. Vous aurez tous ces renseignements. Et d'ailleurs, Alexia va s'y rendre avant le 16 sûrement pour tout savoir sur l'Europe. D'ailleurs, je ne sais pas si l'Europe, on pourra en parler tout à l'heure. Mais non, on a dit qu'on parlerait de thé tout à l'heure. Si l'Europe a une réelle volonté politique par rapport à la vigne en Europe, ça, je ne sais pas, parce que là aussi, le commerce européen... Festival La Maison Africaine. Alors ça, c'était c'est le samedi 16 mai à 20h30, musique du monde et stage. C'était dans le cadre de la programmation de la Mamiselle La Scène au Champ. Mais attention, changement de lieu. Le concert aura lieu au lycée de Sobrigue, à 2 pas de la Mamiselle, 11 route des Mottes, à Sobrigue donc. Parce que c'est un petit festival de la Maison africaine, je vais y arriver, où vous pourrez retrouver le groupe Akwantu de Tchétchékou. Donc il va y avoir une ambiance faire rigoler ceux qui rigolent jamais. Samedi 16, une très belle affiche aussi au Café Musique à Mont-de-Marsan. Beverly Joe Scott and the Divine Rebels. C'est à 20h. L'ouverture des portes est à 20h et le concert est à 21h. On va être dans le monde de la soul et du blues. Et c'est Beverly Joe Scott. Si vous ne la connaissez pas, je vous engage à aller la découvrir. Tarif 20 euros ou 23 euros. La Benambule. Ça va commencer le 23 jusqu'au 24, c'est à la Benne, on en reparlera. Donc c'est ce festival de la bande dessinée, du manga et l'illustration avec aussi une fresque collaborative. Nous les avons reçus hier, l'association Senos Nastur invite à la première édition de la Fête de la Nature. Ça sera le 23 mai, c'est à Senosbourg, c'est de 10h à 20h. 22h, sortie nature, atelier, exposition photo, ciné-débat. Ils sont incollables sur tous les oiseaux du territoire. Allez découvrir, on en reparlera aussi, ou écoutez le podcast de cette matinale, ce sera très intéressant. Oui, Serge ?
1: Je piétine.
3: Pardon ?
1: Je piétine.
3: Piétine. Pas de piétine dans la semoule, oui, c'est arrivé de temps en temps.
1: Je vous invite à une visite thématique guidée et dégustation de vin. Justement, on en parle. C'est au domaine de la Pointe à Cap-Breton. C'est la découverte du vignoble sous un autre angle à la recherche des oiseaux qui habitent les lieux. Voilà. C'est une visite orchestrée par Fabrice Bassompierre, guide nature ornithologue et suivie d'une dégustation des vins. C'est sur inscription. Voilà.
3: D'accord. Oui, tu dois connaître les vins du chai, les vins de la dune, les vins de sable.
2: Non, les, sable. Les pieds dans le sable, le domaine de la pointe.
3: Le domaine de la pointe.
1: Très voilà. Bon vin.
3: Non, mais je disais parce qu'il y a une différence entre le vin de la dune et le vin des sables.
2: Oui,
3: eux, c'est le vin de la dune qui était traditionnellement. Non, alors ils sont pas sur la dune pourtant. Alors,
2: non, ils sont pas sur la dune.
3: C'est le vin de. Pourtant.
2: S'ils mettent les pieds dans le sable. Hein,
3: ouais, ouais. Donc c'est le vin de sable. Ouais. Parce qu'il y avait deux façons de faire, bien sûr. Au Pays Basque, à Bidart, dans les Landes, à Benquet. À Benquet, le 14 mai à 18h, concert de nos amis de la chorale Arguillac. Et à Bidart, samedi 16 mai à 21h, à l'église Notre-Dame, concert également de nos amis d'Arguillac. La tribu de LMA part en live. Vous savez, c'est 100 musiciens et musiciennes sur scène, des choristes. Donc, il faut un petit tour, il faut une petite tournée. Le 14, c'est-à-dire demain à 20h au festival À tout cœur de Benquet. Le 17 mai à 15h au festival Histoire d'Adour à Saubus. On les a reçus ici aussi, Histoire d'Adour. Et le 31 mai à 18h à l'Estacade à Cabreton. Concert gratuit. Alors, Alexia, Enoteca, Tiros, qui partagent cette matinale avec nous, on a parlé beaucoup de vin, mais elle fait aussi du thé. En deux mots, le thé, quel genre de thé ? Tu sais, c'est du thé en vrac, je présume, que tu proposes ?
2: Oui, que du thé en vrac. Tu as plusieurs styles, tu as quand même plus de 50 références.
3: Ah oui.
2: Oui.
3: Ah oui, tu t'étonnes que le père Pierrot il y aille.
1: Tu t'étonnes.
2: Tu vas avoir un côté de thé, on va dire, très traditionnel, très pur, avec le moins d'assemblage possible dans toutes les couleurs. Et après, tu vas avoir le côté de thé en vrac, on va dire, plus gourmand, je dirais. Donc, assemblé, pareil, de toutes les couleurs et une belle collection aussi d'infusions.
3: Ah oui, les infusions, camomille, je dis camomille, mais je parle.
2: Oui, voilà, mais dans l'idée, soit des infusions assemblées, soit des infusions, on va dire, en monocépage, comme pour le vin, dans l'idée, c'est un peu ça.
3: D'accord.
1: Tes thés viennent d'où ?
2: Ils viennent de France, tu en as un de Quimper, et tu en as un autre à côté de Roanne, de Pouilly-les-Nonains.
3: Ils sont cultivés en France ?
2: Alors, il y a Pouilly-les-Nonains, ils cultivent leur thé en France. Aujourd'hui, tu peux pas te faire. Eux, ils ont trop de variétés de thé pour que ça soit tout fait en France. Donc, eux, ils ont leur thé en France, mais également, ils prennent les bases à l'étranger. Mmh. Et tu as Kancha qui est à Quimper. Lui, il va chaque année en voyage voir ses producteurs, cueillir avec lui. Enfin, avec eux, pardon. Et après, il les ramène et après, lui, il les retravaille sur place.
3: Un
2: mais oui, bien
3: certains...
2: évidemment, les bases, tu les as plus à l'étranger. Mais aujourd'hui, tu as beaucoup, beaucoup de théiers en France.
3: Ah,
2: pour le coup.
3: D'accord. Faudra qu'on suive ça. Faudra qu'on fasse quelque
2: chose. T'en as surtout deux à côté de chez nous. T'as Ustaritz. À Ustaritz et dans les Pyrénées-Atlantiques vers Pau, j'ai plus le nom exact.
3: D'accord.
2: Mais eux, ils font leur propre théier.
3: Ok, d'accord. Ben un peu comme les chocolatiers qui vont à l'étranger, qui sélectionnent et tout, qui ramènent. Alors tout ça, c'est bien beau. Mais il faut un peu faire la fiesta. Il faut faire la teuf. Et justement, un premier anniversaire, ça se fête.
2: Apparemment.
3: Et oui, et il y a un programme. Alors ça va être quoi ce programme ? Des petits doigts bien informés nous ont dit dans nos oreilles. Samedi 16 mai.
2: Tout à fait.
3: C'est ce samedi.
2: Ce samedi. Ce samedi à la cave, globalement en extérieur. Il y a un petit programme. Il y a des petites dégustations offertes au départ à partir de 19h pendant une heure, avec une vigneronne, du kombucha également et une distillerie. Ces trois personnes sont locales, deux des Landes et un du Pays Basque.
3: Alors, donc, des Landes, c'est quoi?
2: Des Landes, ça va être Ava Hard Kombucha. Et après, c'est Quai Bon Amour pour le vin.
3: Ah, d'accord.
2: Et après, la distillerie, c'est Ura Spirit de Biarritz qui sera là. Ensuite, on enchaîne avec un petit concert, un bon concert, à 20h avec les Tripotes qui sont un groupe d'Ariège qui vient. C'est génial, c'est vraiment. C'est pour toute génération, je dirais. Toute génération, toutes les musiques que t'aimes chanter, que t'as envie de danser avec. C'est parfait
3: c'est
2: là-dessus.
3: Pour mettre l'ambiance.
2: Ouais, c'est ça. Et après, comptoir comme aux fêtes de Tyros, avec la bière pression, le prosecco pression, le vin, et surtout plein de partage et de convivialité tous ensemble. C'est un peu le but.
3: T'inquiète pas, hein, ce grand bruit, c'est le distributeur à côté. Comme ils ont des portes hyper blindées, ils ont 15 portes hyper blindées, quand ils ferment, ça nous fait tout trembler. Mais ça ne s'entend pas au micro, apparemment. Alors, bar sur place, bière, prosecco et bouteille de pinard, il y a marqué. Le pinard, ce mot-là qui était un petit peu galvaudé, un petit peu, comment dire, pas un gros mot, mais le pinard.
2: Ça faisait un peu le mot vulgaire pour dire
3: pinard.
2: Vin.
3: Et donc, toi, tu le remets au goût du jour, le pinard. C'est vrai que, il y a aussi un boucher à Seignos qui vend des saucisses sèches, des saucissons comme ça qu'on fait découper, pas sous vide.
2: Oui, oui.
3: Et il y a marqué du sauciflard avec ton pinard pour l'apéro, un truc comme ça.
2: Oui.
3: C'est rigolo, donc c'est un nom qui revient. Et donc c'est toi qui. Mais alors, et ça, tu l'organises aussi toute seule?
2: Oui.
3: Bah dis donc. Ça déménage avec toi quand même. T'es comme ça tous les jours.
2: J'essaye de calmer un peu.
3: T'essaies de calmer un peu le jeu. Parce que entre effectivement tenir ce... Est-ce que tu es ouvert quel jour déjà? Normalement dans la semaine.
2: Ah, je suis ouverte maintenant. Ok. Du mardi au samedi. Du mardi au samedi, 10, 13, 15, 19.
3: Ouais, d'accord. Donc fermé le dimanche et le lundi.
2: Tout à fait.
3: Ok. Et éventuellement, c'est les dimanches et les lundis que tu peux aller...
2: Vous déguster ou voilà, enfin le dimanche non parce que globalement le dimanche tout le monde est un peu au repos on va dire et le lundi oui le lundi c'est souvent des journées qui sont prises c'est ça
3: dans les caves et chez les vignerons et mais tu vas pas quand même aux quatre coins de la France quand même
2: non le lundi quand c'est que le lundi je reste dans le coin il y a déjà beaucoup de choses à faire dans le coin et puis bon aussi des fois je le prends aussi en off hein, attention hein, j'arrive à faire une journée de repos le lundi mais sinon non après c'est des moments où la cave est plus calme, où tu fermes et tu pars sur une semaine.
3: Mmh. Et alors cette idée de faire la fête, c'était quelque chose qui était important pour toi, parce que tu vas faire la fête pour les 2 ans, pour les 3 ans, pour les 4 ans, pour les 5 ans. Est-ce que ça va être quelque chose de pérenne ou c'est un coup que tu marques un one shot comme ça?
2: Pour l'instant, c'est un coup que je marque en one shot sur la première année. Après, chaque année, je dis tout le temps en mode « je ne fête pas les anniversaires » et j'ai tendance à adorer partager. Donc, je crée toujours un truc où je dis « ce sera en petit comité, auberge espagnole » et à la fin, on se retrouve 50 minimum.
3: D'accord.
2: Mais je parle de pour les anniversaires tradis, hein, pas pour le commerce. Donc, je te dis là, à l'instant T, que c'est un one shot. On n'est pas à l'abri que l'année prochaine, je me remotive à faire autre chose.
3: Ben, si ça marche.
2: Mais sans parler de ça marche, c'est que je trouve ça important de marquer le coup. Je trouve qu'aujourd'hui, on a tendance à faire défiler la vie trop vite et qu'en fait, c'est important de marquer des coups comme ça pour prendre conscience aussi de tout ce qui se passe et d'être entouré des gens et de voir une autre image aussi de ce qu'on a créé et de le voir avec eux, quoi, de le partager avec eux.
3: On fait défiler la vie trop vite, c'est-à-dire...
2: Bon, on a tendance à tous être dans notre quotidien et à tous courir un peu après le temps. Et je trouve que ce genre de moment-là permet de faire une pause et de se dire en mode bah, « il s'est passé ça et maintenant on est tous ensemble ». Et ça permet de marquer le coup, voilà. Ça vraiment de marquer le coup et de s'en imprégner.
3: Comme des repères dans ton cheminement.
2: Oui, je pense.
3: Le cheminement de ta vie, en fait, c'est un peu ça.
2: Oui, je trouve que c'est un peu ça. Ouais.
3: D'accord. Et du coup, je présume que quand tu as ouvert, tous tes amis, tes connaissances et tout ça, ils ont dû remplir la cave. Ils sont venus.
2: Ils sont tous venus, hein, par un, ouais. ils ont tous été là, et puis il y en a encore qui sont toujours là quand même. Hein. Ouais. Enfin, tous, globalement, ils sont tous présents, mais oui, ils étaient bien présents en tout cas.
3: Alors, est-ce que tu as quand même l'UST comme des joueurs de l'UST comme clients quand même, puisque comme t'as
2: c'est mes voisins. C'est mes voisins, le siège social est à côté.
3: Ils
2: hein,
3: sont
2: même,
3: pas loin.
2: Hein. Du coup, on se voit.
1: On somme un peu normalement.
3: Ouais.
2: Eh, mais c'est quand même beaucoup bien hein, quand même. Hein. Ouais, on est sur de la bière hein, quand ouais, même, hein, ouais. Le rugby. Hein. Ouais, ouais. Mais oui. Ils passent sans souci. On est à côté, on se connaît bien. Donc oui.
3: ben oui, les pauvres UST qui ont perdu un quart cette année. Bon, mais voilà, la saison est finie, c'est dommage.
2: Eh, il y a les espoirs encore. Hein.
3: Oui, les espoirs, oui, les espoirs. Ils ont fait une belle perf. Bon, voilà. C'est pas comme le Racing ou Bayonne.
1: T'as pas des infos à donner, toi?
3: Si, justement. Le fil conducteur. De notre amie Juliane. Vous savez, le fil conducteur, alors je ne sais pas si tu l'as vu sur Tyros ou ailleurs, c'est un petit camion vert et jaune. En fait, c'est le fil conducteur. C'est quelqu'un qu'on connaît bien ici, parce que c'est la sœur de Sandrine, hein, qui est une animatrice. C'est une couture, enfin, elle fait de la couture et elle s'installe dans les problèmes, c'est un petit camion, hein, comme un, comment dire, un food truck. C'est un truck couture. Et donc là, elle est le mardi de 11 à 15h à Paix-de-Bert, devant l'île du Malte. Le mercredi de 16 à 19h à Lobian, devant Hockey Clean. Vous savez, c'est le nettoyage de voiture avec la grenouille. Le vendredi de 10h à 13h à Saint-Jean-de-Marsac, devant le Vival. Donc voilà. Alors, elle est installée là. Soit on a pris rendez-vous ou soit on amène. Ben voilà, un blouson, un pantalon à faire repriser ou un truc comme ça. Elle fait les travaux de couture dans un petit camion qui est tout beau. Il est tout beau, tout peinturluré. C'est très sympa.
1: Je voulais savoir, Alexia, est-ce que tu as des rapports avec tes autres concurrents ou amis des caves?
2: Oui. Oui, on se parle très bien. On est très. Oui, moi, je suis très amie avec.
3: Je vois où tu veux en venir.
1: Vous échangez vos produits, vous.
2: Ça peut arriver qu'on s'échange des références. Ouais. Je suis très amie avec plusieurs cavistes dans le coin. Et justement, je trouve ça ultra intéressant, en fait, parce qu'en plus, on n'est pas du tout sur les mêmes types de population, je dirais, entre la côte et moi, Tyros, c'est un peu différent, parce que je suis plus c'est pas les terres, mais je suis plus dans les terres et plus locales. Et eux, ils sont peut-être plus sur la côte. Je parle de eux, mais il y en a d'autres. Et non, on échange souvent et on aime bien se faire goûter des nouvelles choses. On aime bien en débattre. On voit qu'on n'a pas du tout, que des fois, on va pouvoir prendre le même vigneron, mais pas du tout les mêmes références, qu'on n'a pas les mêmes demandes. Ou comme des fois, il y en a un qui va avoir besoin de quelque chose et on va s'en parler et on va dépanner. Non, moi, je suis pas du tout dans un système concurrentiel. Je suis plus dans un système collaboratif que concurrentiel là-dessus. Pour moi, il y a toujours de la place pour tout le monde. Donc,
1: Ça vous arrive de vous réunir plusieurs vignerons ensemble et puis de...
3: C'est pas des vignerons.
2: Alors,
3: c'est des cavistes.
2: Alors ça nous arrive. Enfin, ça nous arrive sur. T'as plusieurs façons de te réunir.
1: Vas-y, dis. C'est intéressant.
3: La bamboche et la bamboche.
2: Soit tu veux juste boire un coup avec eux. Et donc là, tu te réunis de manière très très sympa et
3: informelle.
2: Et informelle. Soit sinon, non, tu sais, tu peux avoir typiquement cas concret. Il y a quoi? Il y a une quinzaine de jours maintenant. Le domaine de la Pointe nous avait réunis tous pour nous faire goûter les nouvelles cuvées. Donc en fait là tu les retrouves tous en fait et tu te retrouves sur une journée le lundi où t'es avec eux. Donc en fait le rôle des vignerons locaux ou alors des fois aussi d'agents aussi qui circulent, c'est de nous réunir à des moments et de nous faire aussi goûter ensemble. Donc t'as tous ces aspects là, t'as ce côté on va dire professionnel qui nous réunit, t'as ce côté parce que c'est pareil en Irulegui, pareil on s'est retrouvés il y a pas longtemps en Irulegui tous ensemble. T'as ce côté informel encore une fois parce que t'as plus ou moins d'affinité avec certains, donc du coup tu te retrouves informel. Et après tu peux aussi avoir un peu l'entre-deux, de te retrouver de manière informelle et professionnelle en même temps, où tu te fais découvrir des nouvelles choses, où tu reparles de certaines techniques, enfin toutes ces petites choses là.
3: Je croyais que tu allais parler de cap à Cabreton.
1: La cave à pépites à Cabreton, tu connais?
2: Il y a cave à garde-manger là aussi. Non, c'est laquelle? Elle est où elle?
1: Elle est avenue du Général de Gaulle.
3: Mais ils ne sont pas installés depuis longtemps,
1: non,
3: hein, je crois.
1: Ça fait un an qu'ils sont là.
3: Ok.
2: Je la vois pas, elle.
1: Ils sont au 20 rue du Général de Gaulle.
2: C'est vrai que je suis pas là, je vais pas trop souvent moi à Cap Breton pour le coup, mais la cave à pépites, tu dis.
1: Oui.
2: Bon. Ok.
3: Alors, le thé, le vin, les spiritueux, la bière, tout ça font partie.
1: Le café. On n'a pas parlé du café.
3: Ah oui, le café. Voilà, c'est ça. Je me semblais que oui, le café. Alors, le café, d'où il vient?
1: Produit en France.
2: Du coup,
3: ouais. Alexia, on veut tout savoir. Allez, allez, allez.
2: Le café, c'est.
3: Ah, mais il y a Loïc qui est arrivé. Mais Loïc, il a un super sweatshirt avec Jardin d'ici, le nom, un logo de son émission.
1: J'ai vu,
3: wow, le t-shirt aussi. Oh, ça, il ne faut pas demander qui c'est qui l'a fait, ça. Ah, c'est toi?
4: Ah non, je croyais que c'était.
3: Non, parce que son épouse, elle est pas couturière, mais elle est. Si, elle est couturière. Elle est couturière, ton épouse. Oui, c'est ça. D'accord, ok. Pardon, excusez-nous.
1: Ouais, ça va.
3: Ah, mais non, il faut signaler. Viens dans le studio, qu'Alexia voit bien ton. Tout est. Voilà, il est tout beau, le père. On lui met un micro.
1: C'est fait.
3: Bonjour à tous. qui va animer, donc, Jardin d'ici.
1: Juste après
3: à 14h, on l'enregistre tout à l'heure, ouais. Mais ça sera diffusé à 14h.
1: Voilà.
3: Est-ce que tu es amateur de vin, toi ?
5: Très.
3: Est-ce que tu es amateur de thé ?
5: Ouais, mais j'ai vécu un peu à Madagascar, donc il y avait aussi des plantations de thé, donc j'ai connu un peu plus ce thé là-bas. Mais après le vin,
3: et
5: moi,
3: le café ?
5: Le café, oui, mais j'aime bien, oui, parce que j'ai fait beaucoup l'Afrique, donc le café aussi. Et par contre, les vins, je suis plutôt dans les Gigondas, Kéran, Vaqueras.
3: Ça t'évoque sûrement, ouais.
2: Ah bah, c'est
3: alors, c'est quoi ces vins-là ?
5: Je suis chez moi, là.
2: C'est tout ce que j'ai à la cave, moi.

0: C'est que du café en grain et ça vient d'une torréfactrice de Pau aussi à côté.
1: Ah, t'es Brim bien branché sur le Béarn.
0: Ouais,
1: je parlais de Pau aussi pour le.
0: Oui, il y avait du thé, il y avait aussi du thé à Pau, pardon. Et du coup, non, c'est tout ce café vient de chez elle. Je dois avoir, je sais plus aujourd'hui, peut-être 6 ou 7 variétés de différents cafés, que ça soit de l'Éthiopie, que ça soit de Colombie, que ça soit. Voilà, il y a plein
1: Lequel
0: de cafés.
1: Lequel tu
0: différents.
1: Préfères, toi?
0: Moi, je ne suis pas une grande connaisseuse de café, entre ouais. guillemets. Je ne suis pas une grande buveuse de café. Je commence à y mettre depuis que j'ai ouvert Enoteca. Donc, peut-être parce que j'ai besoin d'un.
1: Depuis qu'elle a ouvert, donc, elle goûte le café, le thé,
2: le vin.
1: Les alcools, le vin, la bière.
2: Elle aime bien manger.
1: Au 6e anniversaire, ça va être.
0: Il faut être épicurien quand on fait ce genre de commerce.
1: Oui, je pense. Ou alors, ça va être compliqué. Quoi. Bon,
2: et aimer le partage, je pense aussi.
0: Oui.
1: Ah bah ça, elle en a beaucoup parlé pendant l'émission. Ouais, le partage. C'est vraiment une. Ouais. Voilà, on le sent que vraiment t'es là-dedans.
0: Et non, du coup, le café, ouais, ce que j'aime le plus, je pourrais pas te dire, je dirais sans le moins d'amertume. Moi, je suis quand même encore très café, très. Très comment dire, débutante et donc du coup plus le café très rond, on va dire, très rond, très chocolaté, très très facile.
1: Ah oui, d'accord. T'es pas sur les cafés qu'on a dans certains pays du Moyen-Orient où t'as le café, il fait 1 cm d'épaisseur, la cuillère tient dedans, et tu vois ça comme ça, c'est fort.
0: Ah putain, là, qui sont forts. Bah le café vietnamien.
1: Le vietnamien aussi.
0: Ah bah j'ai goûté le café vietnamien, j'ai fait de la tachycardie derrière, je pouvais plus bouger pendant une heure.
2: Palpitant.
1: Ah ouais. À ce point-là.
2: T'as le palpitant.
0: Ah moi ça me fait un gros palpitant.
2: Ah ouais. Moi j'ai goûté des cafés en Afrique, des purs arabica qui étaient même pas torréfiés parce qu'ils les mettaient en plein soleil pour les faire sécher. Il passait juste un peu d'eau bouillante pour essayer d'enlever un peu de caféine. Tu buvais ça, mais tu avais le palpitant qui montait à 180 d'un coup. Quoi.
1: C'était... Ah ouais, mais ça, c'est pas cool, ça. Non, autant j'aime pas le café flotte, aucun goût, trop léger. Il faut que ça soit un café, quoi.
0: Oui, tout à fait.
1: Mais, putain, les trucs comme ça. Je te dis, juste les cafés que certains, là, où la cuillère tient dedans, c'est trop... C'est un peu comme le chocolat à 100%, quoi. C'est au bout d'un moment, ou à 90%, c'est... Voilà, c'est un peu hard. Oui, mais alors donc, toi, t'es favorable à nous faire travailler, parce que café en grain, il faut se le moudre après.
0: Mm-hmm. Tout à fait.
1: Alors, si tu vends du café en grain, pardon, oula, le chat, miaou, miaou, plutôt moudre à la mer ou moudre électrique?
0: Oh.
1: Parce qu'il y a, non mais il y a des gens, il y a deux écoles là-dessus. Parce que tu sais, il y a les moulins électriques là, t'appuies
0: sur le top. Oui, tout à fait, je vois très bien, oui.
1: Ou alors
0: j'ai envie de te dire c'est un peu ce que t'as chez toi et ce que t'as sous la main. Après c'est
2: après t'as les machines maintenant qui font tout, tu sais, qui sont.
0: Oui, c'est ça. Maintenant c'est facile.
3: À la main, t'en as plus beaucoup, hein.
0: Ouais, c'est quand même rare.
1: Non, mais à la main quand même, les vrais amateurs de café disent que les arômes sont un petit peu plus conservés parce que le geste, enfin voilà.
0: Moi je me rappelle du moulin que j'avais quand j'étais petite, je peux t'assurer d'en retrouver, tu les vois tous en brocante. Maintenant à vendre en collection. Hein, donc
1: Bah oui, mais c'est.
2: Les moulins Peugeot.
1: Moi, j'ai, à la maison, j'ai un moulin à poivre. J'ai du poivre en grain. Et je...
0: Oui, non, c'est chouette le sur le poivre.
1: Bah, oui, oui, le poivre. Putain, ça, tu prends. Il ne faut pas en faire trop d'avance. Tu en fais un petit peu, petite quantité, parce que ça se.
2: Ça se conserve pas tant bien. Ça
1: oui,
2: a l'air,
1: le poivre. Et quand tu fais ça. Oh non, Serge, non. C'est pas possible, on n'a pas déjà fini. Mais non.
3: Et si.
1: Oiseau de mauvais augure. Oh là là, t'es pas rigolo.
3: On
1: comme
3: à dire que j'ai encore un moulin à café.
2: Un Peugeot.
0: Oui.
3: D'accord.
1: Je
3: sais pas la
0: marque.
3: Oui,
0: c'est les petits là. J'avais ça moi aussi.
3: Avec le petit tiroir encore... en
0: dessous.
3: Ouais,
0: le petit tiroir que tu récupères.
1: Pour le poivre, c'est pareil. Va chez Alexia prendre du café.
3: Oui.
1: Parce que moi,
0: tu n'as pas le choix.
1: Moi, si j'utilise le mien qui a fait du poivre, ça va être un peu bizarre. Le poivre, il est depuis le temps, il est vraiment intégré dans.
0: Ah, mais tu vas avoir un café avec du goût pour le coup.
1: Ouais, je vais éternuer quoi. Un café à tchoum. Tu veux un café à tchoum? Ouais. Et oui, donc voilà, c'est terminé.
3: C'est la
1: fin. Ben ouais, Alexia, merci beaucoup en tout cas.
2: Je veux pas terminer.
1: Merci pour ta pêche, merci pour tout ce que tu sais, tout ce que tu nous as appris, tous tes projets, tes concerts, ta fête du samedi 16 mai dès 19h à ta cave, ton sourire et tout ça, c'était génial. et longue vie à Enoteca Tiros.
0: Merci.
1: Et on refera des points d'étape aussi. On t'avait promis, on l'a fait.
0: C'est vrai.
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0: 13h15, la rediffusion de cette matinale. 14h15, les jardins d'ici.
1: Tout à fait, les plantes dangereuses. Attention, frisson garanti.
0: Après la nuit des loups-garous, la soirée des loups-garous. 19h21h, happy hour, c'est l'heure de l'apéro, avec modération. 23h minuit, expression session, bien sûr, entre-temps, la touche française, la note française, toute la programmation musicale mondiale et toutes les chroniques. 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Ah, demain matin, pas de matinale, exceptionnel.
1: C'est férié demain.
0: Bon, les bénévoles de
1: oui,
0: la radio.
1: Il faut qu'ils se reposent.
0: Voilà, il faut qu'ils aillent un petit peu en famille et tout ça. Ou alors. T'es ouverte, toi, Alexia, demain?
2: Non, demain, je ne serai pas ouverte.
0: D'accord.
2: Okay. Je suis en préparation de samedi.
0: Ah, ok.
1: Ah, ben oui.
3: Par hasard.
0: On allait arriver pour boire un café, un thé, et passer la journée, quoi, comme on a dit. Allez, restez à l'écoute de Côte Sud FM 90.3 et côte-sud-fm.fr. Prenez soin de vous et aussi des autres. Bye bye tout le monde.
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0: 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Bonjour à toutes et à tous et bienvenue sur nos ondes. Je suis Loïc Bance, paysagiste, conseil aux particuliers et concepteur de jardins et j'ai le plaisir d'animer Jardins d'ici tous les mercredis de 14 à 15 heures sur votre radio. 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Jardin d'ici, l'émission qui vous invite à regarder autrement le monde végétal. Et aujourd'hui, nous allons parler de dangers au jardin. Alors, pas des accidents dus aux travaux paysagers, cela fera l'objet d'une autre émission, mais des plantes. Car oui, derrière la beauté d'une floraison spectaculaire, derrière un parfum qui peut être envoûtant ou un feuillage qui peut être décoratif, certaines plantes cachent parfois une toxicité bien réelle. Et pour m'accompagner dans cette multitude de toxicités des plantes, je suis en compagnie de Serge à la technique. Bonjour Serge.
1: Bonjour Loïc, je croyais que tu allais dire que j'étais toxique.
0: Non, je dirais plutôt que toi tu gères la multitude de boutons et curseurs de la technique plutôt que la toxicité des plantes.
1: Voilà. Ils sont dangereux des fois.
0: Et ils sont dangereux, oui, je préfère te les laisser à toi. Et bonjour Bernard qui est à côté de moi aussi, bonjour Bernard.
2: Facile pour la technique de rejeter la dangerosité sur les boutons. Facile.
0: Alors moi avec ma dyslexie je ne me mettrai pas dans cette fouillis de boutons, je suis sûr que je me tromperai souvent. Alors, avant d'attaquer ce chapitre important des plantes dangereuses au jardin, enfin, dangereuses tant que l'on n'en fait pas une salade, je vous livre mon menu qui, lui, par contre, est à consommer sans modération, entrée, plat, dessert. En entrée, la petite phrase qui lance le sujet, c'est la suivante. Dans le langage des jardiniers, les plantes crèvent, mais les roses meurent. C'est bien dit ça, non?
2: Ah ouais,
0: je trouve. Hein.
2: C'est élégant.
0: C'est élégant. Alors c'est un écrivain américain de langue française, premier étranger membre de l'Académie française. Ah oui. Allez, ça commence par Julian Hartridge Green. En plus, c'est bien Green, ça veut dire vert.
1: Ah non, des... alors je pensais pas, j'avais pas du tout.
0: Ah oui, oui. Voilà, Julian Hartridge Green ou Julien Green. De son écrivain.
1: Green,
0: de son
1: voilà.
0: Nom d'écrivain.
1: Ah,
0: Green, okay. Oui.
2: Julien Green.
0: Voilà.
2: L'homme pressé.
0: Un homme pressé.
1: Ouais, fameux roman. Dans les années. Quelles années, ça
0: tu as ça, faut demander à Berdy, ça.
1: De quoi c'est un contemporain ou pas?
2: Non, Julien décédé, Green, il est mort.
0: Il est décédé.
2: C'était un écrivain dans les années 50, 60.
0: Oui, c'est pas si vieux que ça non plus.
2: Même avant. Parce que l'homme pressé, c'est. Alors après, il peut vivre après, mais c'était sur l'arrivée de la vitesse dans la vie dans les années 20, les voitures qui allaient vite, les trains, les avions, d'accord. Toute la société.
0: Rien à voir avec la chanson Je suis un homme pressé. Allez, après l'entrée, on va passer au plat, la lune. Alors, ce mercredi 13 mai 2026, la Lune sera à 20% d'illumination décroissante. La nouvelle Lune, c'est dans 3 jours, hein, un nouveau cycle commencera ce samedi 16 mai. Mais pour aujourd'hui, le 13 mai, la Lune, elle est montante en jour feuille jusqu'à vendredi, puis fruit samedi, racine dimanche et lundi, et mardi, changement au jardin, puisque la Lune change elle aussi, elle redevient favorable aux travaux du jardin. Donc, elle sera descendante en jour fleur jusqu'à votre prochaine émission de Jardin d'ici qui sera le 20 mai. À noter une lune au périgée dimanche, on sera le 17 dimanche, une lune au périgée à 15h50. Alors, elle n'est pas très bien placée celle-là parce que pas de jardinage 4 heures avant et 4 heures après. Donc, profitez de ces derniers jours pour faire vos semis, vos récoltes. Et à partir de mercredi prochain, on va pouvoir attaquer les plantations, les travaux du jardin en tout genre. Et nous arrivons au dessert de notre menu de Jardin d'ici. Alors, un dessert copieux et pas forcément très digeste, les plantes dangereuses au jardin. Alors, c'est quoi? Ce sont des végétaux capables de provoquer des intoxications, des allergies respiratoires,
3: je viens de tout.
0: Des brûlures de la peau, voire des réactions graves chez l'enfant, les animaux et parfois même chez l'adulte qui serait un petit peu distrait. Et pourtant, ces plantes, elles font partie de nos paysages depuis des siècles. Elles ornent nos jardins, nos parcs publics, nos haies, nos massifs méditerranéens ou autres. Et on a tous dans nos jardins le laurier rose, le datura, l'if, les euphorbes, les digitales. Autant de plantes qui sont certes magnifiques, mais qui nous rappellent quand même une chose essentielle. Dans un jardin, la beauté n'exclut pas le danger. Alors, il faut quand même... Je dois, en tant que paysagiste, vous avertir que depuis quelques années, l'État français impose une information obligatoire sur certaines espèces végétales susceptibles de porter atteinte à la santé humaine. Alors, c'est un arrêté officiel, et on va vous donner la date, c'était le 4 septembre 2020, qui encadre désormais cette obligation d'information auprès des acheteurs de végétaux. Alors, si vous allez en pépinière, vous devez remarquer que certaines plantes sont bien spécifiées, qu'elles peuvent être dangereuses. Alors aujourd'hui, durant cette émission, nous allons apprendre à connaître ces plantes. On ne va pas toutes les faire parce qu'il y en a quand même beaucoup. On va essayer de comprendre un petit peu leurs dangers, découvrir aussi leurs mécanismes de défense naturelle, mais aussi relativiser certaines peurs. Car une plante toxique, ce n'est pas forcément une plante à bannir de nos jardins. Pourquoi ? Parce que tout est affaire de connaissance, de prudence et on va le dire aussi de bon sens paysan. On en parle souvent dans Jardin d'ici. Alors installez-vous confortablement. Je vous propose de rentrer ensemble dans le monde secret des plantes dangereuses, les plantes dangereuses au jardin. Serge, les plantes dangereuses au jardin, ça te parle un peu ?
1: J'en ai pas, enfin je pense pas en avoir.
0: Tu penses pas en avoir.
1: Voilà.
0: Ah. Bernie, les plantes dangereuses au jardin ?
2: Je sais pas trop.
1: Le laurier.
0: Ah
2: oui,
1: le laurier rose, c'est ça ?
0: Pour les chats, le laurier rose ? Allez, on va voir tout ça.
2: Ouais. Non, il y a un laurier qui est embêtant pour les chats.
0: Ah bon ? Bah, il y en a un, oui, qui est très embêtant pour tout le monde. Même.
2: Oui, c'est peut-être le même. Mais
0: c'est sûrement le même.
2: Parce que c'est souvent ce qu'on dit, attention aux chats, vous avez un laurier. Voilà.
0: Oui, aux enfants aussi.
2: Oui, mais oui.
0: Toi qui as des petits-enfants qui arrivent bientôt. Ça y est, je vais m'installer là.
2: Ça dépend, c'est son passage.
1: je crois qu'à une certaine époque, même c'était une feuille, on se servait pour faire un poison.
0: Ah, ça, c'est pas le laurier, c'est une autre.
1: Ah, c'est une autre.
0: Ouais, on va en parler. Alors, quand on parle de danger au jardin, beaucoup de gens pensent immédiatement aux outils, aux chutes, aux produits phytosanitaires. Pourtant, le danger, il peut être silencieux. Il peut être enraciné encore même d'un massif fleuri. Et la nature, il faut savoir qu'elle ne produit pas, elle, de toxicité par hasard. Pourquoi ? Parce que les plantes, contrairement aux animaux, elles ne peuvent pas fuir. Donc, elles ne peuvent pas se défendre physiquement, quoique. Elles ont donc développé au fil de l'évolution une incroyable chimie naturelle pour se protéger des prédateurs. Alcaloïdes, latex irritant, toxines cardiaques, substances photosensibilisantes. Tu connais un peu les photosensibilisantes ? Photo à la lumière ?
1: Oui.
0: Sensible à la lumière.
1: Sensible à la lumière.
0: Voilà. Ouais. Autrement dit, certaines plantes se défendent. Et ce qui était à l'origine destiné à éloigner les insectes ou les herbivores peut parfois provoquer chez l'être humain des intoxications sérieuses. Mais attention quand même, le danger dépend bien sûr toujours de plusieurs facteurs, c'est comme tout, la quantité absorbée, la partie de la plante concernée, bien sûr l'âge de la personne et son état physique, sanitaire, et la sensibilité individuelle et parfois même l'exposition au soleil, on l'a vu, enfin, comme je l'ai dit, pour les plantes pour les substances photosensibles. Alors, pourquoi ? Parce qu'on n'est pas tous égaux devant.

0: tout le monde connaît le laurier rose. Nérium oleander pour les latins.
1: D'ailleurs, il est interdit dans les garderies.
0: Tout à fait.
1: Voilà, s'il y a un jardin, il est interdit.
0: Oui, tout à fait. Et alors, c'est un magnifique arbuste méditerranéen, extrêmement florifère, capable de résister à la sécheresse et même aux embruns. Mais derrière cette élégance, se cache une plante redoutablement toxique. Toutes les parties du laurier rose contiennent des substances qui sont capables de perturber gravement le rythme cardiaque. Quelques feuilles, je parlais tout à l'heure des feuilles, alors toute la plante est toxique, le laurier rose.
2: D'accord, ok. Tu vois ce que c'est, ça perturbe le système cardiaque.
0: Oui, toute la feuille, alors, quelques feuilles, simplement quelques feuilles, ça peut provoquer une intoxication qui peut être très sévère.
3: Et pourtant, les plantes alors ?
0: Et pourtant, combien de jardins du sud-ouest en possèdent sans le moindre problème ?
2: C'est vrai que c'est joli, hein, laurier.
0: Ah ben oui, mais on n'a pas de problème. T'as déjà entendu parler d'un problème avec le laurier rose ?
2: Non, mais est-ce que tout le monde le sait vraiment que c'est toxique ?
0: Non, mais normalement, quand tu achètes un laurier rose en jardinerie, tu dois avoir, c'est réglementaire, et on ne le voit pas tout le temps, tu dois avoir une fiche qui t'explique que c'est toxique. Normalement, d'accord, c'est réglementaire. Toutes les plantes toxiques doivent être signalées en jardinerie.
2: Tu confirmes aussi que c'est toxique pour les chats ?
0: Ah, pour tout le monde.
2: Oui.
0: Parce que ce qui est toxique pour nous peut l'être pour les mammifères aussi. Hein.
2: Oui, oui.
0: Bien
2: oui,
0: sûr.
2: Oui.
0: Hein. Donc, parce qu'au départ, c'est pour se protéger justement des mammifères, en gros. Hein. Donc, on n'a pas trop de problèmes avec cette plante, et on n'entend pas parler. Alors, encore une fois, là aussi, tout repose sur la connaissance du risque. Hein. D'ailleurs, demande à Napoléon.
2: Napoléon
0: qui a perdu 8 soldats sur un groupe de 12 qui étaient partis là, faire la guéguerre, après que ces derniers ont eu, on va dire, la pas très bonne idée de faire une petite partie de brochette improvisée lors d'une pause, sûrement bien méritée.
2: Mais
0: cette pause pas très bien organisée, car faute de brochette pour piquer la viande, ils ont improvisé avec des branches laurier rose. Et là, boum, sur les 12, 9 sont morts.
2: Alors, j'espère que Napoléon ne l'a pas ramené, parce qu'il y en a 20 qui ont été intoxiqués, mais les milliers de soldats qu'il a amenés, lui, à la boucherie...
0: Ah, mais c'était pas lui, c'était le laurier rose.
2: Je veux dire... Bon, bref.
0: Dans la même catégorie, on va retrouver l'IF. Tu connais l'IF ? Ce conifère.
2: Ça me dit quelque chose.
0: Oui, c'est un conifère qui est très très doux au toucher. On n'en voit pas beaucoup. C'est quand même. C'est un conifère qui est assez peu. Non, parce que les terres sont un peu trop acides. On en voit quand même en ville. À Bayonne, il y en a tout ça.
1: Moi, c'est plutôt dans ta région, ça.
0: Ouais, c'est plutôt des. Ouais, ici, les sols sont un peu acides. Puis c'est une plante qui a tendance à disparaître. Il y a eu des grandes forêts d'ifs à l'époque en Europe, mais ça a été très très exploité pour faire des arcs à l'époque et des trucs comme ça.
2: Voilà. Ça n'a rien à voir avec le château d'If.
0: Ça n'a rien à voir avec le château d'If.
2: C'est le nom du château, c'est pas parce qu'il y avait...
0: Non, je ne pense pas. Ouais, enfin, peut-être, mais je ne pense pas.
2: D'accord.
0: Il faudrait que je demande à... Comment ça
2: s'appelle ? On va vérifier.
0: À Edmond Montes.
2: Salut Edmond.
0: Salut Edmond. Alors, conifère qui est assez peu répandu ici, d'ailleurs classé plante protégée au titre de l'habitat prioritaire en Europe, tellement qu'il est assez rare. Protégé, mais toxique. Alors là aussi, toute la plante est toxique, sauf parce qu'on en consomme. Sauf ce qu'on appelle la rille. La rille, c'est l'enveloppe rouge. Tu vois, ça fait des baies rouges assez charnues. Mmh. Ça, c'est cette enveloppe qu'on appelle la rille qui contient le fruit. On rapporte, petite anecdote, que les jardiniers de Pise, tu connais Pise, hein, en Italie, ne pouvaient couper cet arbre plus de 30 minutes sans ressentir de violents maux de tête dus à l'engagement de ces vapeurs toxiques. Voilà, alors l'IF a été un symbole de mort très longtemps, mais de nos jours, il est utilisé en pharmacie comme anti-cancéreux. Donc ces plantes toxiques, elles ont aussi quand même une utilité, même pour nous. Ah, tout dépend de la dose, bien sûr.
1: Oui, ça dépend de la dose.
0: Voilà. Une plante que tu dois connaître aussi, on en voit beaucoup dans les massifs ici, à Cap-Breton, sur les allées là, des rues, là, cette grande allée là, qui traverse Cap-Breton, tout ça, je ne sais plus comment on l'appelle. Le ricin.
1: Oui, ah, oui.
0: Tu vois sur ici, cette grande feuille pourpre là.
1: J'en ai dans le jardin.
0: Tu en as alors la graine, des bienfaits pour la santé et la cosmétique, mais il faut savoir que la graine, elle est 6000 fois plus toxique que le cyanure.
2: Ah,
0: tu as des plantes toxiques dans ton jardin. Je viens plus te voir.
1: Oui, parce que je trouve ça joli en plus.
0: Eh oui, c'est très beau.
1: Quand c'est en fleurs, c'est magnifique.
0: C'est très très beau, même la feuille est belle.
1: Oui,
0: même
2: la feuille. J'ai été interrompu par le téléphone. De quelle plante
0: vous parlez ? Le ricin.
2: Le ricin.

0: ricin.
1: Le ricin. Ah oui, le ricin.
0: Tu connais l'huile de ricin.
1: L'huile de ricin.
0: Voilà. Alors, le ricin, lui, il produit l'une des toxiques végétales les plus puissantes connues, la ricine.
1: Eh oui.
0: Ces graines, elles sont un petit peu marbrées, elles sont belles et elles peuvent souvent intriguer des enfants qui vont aller les voir, les toucher. Donc, heureusement, bon, les intoxications restent rares, mais quand même, quand vous avez du ricin, ben, la vigilance reste quand même indispensable. Et en plus, le ricin, il est très utilisé au jardin. Alors, très utilisé, on va voir dans les conditions quand même. Au jardin ornemental ou au potager, pourquoi faire ? Pour repousser les doryphores sur les pommes de terre, ça marche très bien. Mais aussi comme engrais naturel.
2: Ah, ça, je... ah, d'accord.
0: Ah là, mais ce n'est pas le ricin tel quel. C'est ce qu'on appelle le tourteau de ricin. Tu ne connais pas le tourteau de ricin ? Tu n'as jamais vu ça ?
2: Non.
0: Alors, le tourteau de ricin, c'est un résidu qui est sec et qui est obtenu suite à la pression à froid des graines.
2: Ah oui, que... d'accord, le tourteau,
0: voilà.
2: Oui.
0: Voilà, okay. Ouais, le tourteau. Hein.
2: Ouais, ouais.
0: Voilà,
1: on... Pas le crabe. Hein.
0: Pas le crabe. Hein. Donc, ouais. Donc on... ça, c'est pour extraire l'huile de ricin, du coup. Et ce qu'on obtient, c'est cette matière sèche, ce tourteau, c'est un engrais organique naturel et un répulsif pour de nombreux indésirables, les limaces, les escargots, les rongeurs, les taupes ou le ver blanc.
2: Ah, on en trouve ça dans les jardineries ?
0: Oui, et un kilo égalerait en gros 20 kilos de fumier.
2: D'accord. Ah, ça, c'est bien, ça.
0: Oui, mais attention.
2: Ah, voilà.
0: gants indispensables.
2: Ah, oui.
0: Lunettes et masques de protection.
2: Ah bon ?
0: Oui. Et il faut l'enfouir en profondeur, dès qu'on le met au sol, l'enfouir en profondeur, de suite, surtout le stocker hors de portée des enfants.
2: Mais si tu le mets en profondeur, les limaces ne vont pas pouvoir le becquer.
0: Non, si, parce qu'il y a l'odeur qui va remonter.
2: Ah, d'accord.
0: Tout ça, ça va remonter. C'est pour ça qu'on met un masque aussi, et voilà, pour ne pas aspirer les poussières et tous ces trucs-là.
2: C'est 6000 fois plus puissant que...
0: Ouais, voilà. Mais là, c'est le tourteau, quand même. Ouais, donc, on a extrait quand même pas mal de choses. Voilà. Après, on a la belladone. Je ne sais pas si tu connais ça, la belladone.
2: Si. Mmh. Oui.
0: Ça vous parle ?
2: Oui,
0: c'est
2: oui.
0: Une herbe plutôt, une plante qu'on appelle nous herbacée.
2: Ouais.
0: Une plante qui est de la famille des solanacées. Tu connais les solanacées ? On va reparler des solanacées parce que toutes les solanacées sont toxiques. Et là, on va...
2: C'est pas une plante invasive, ça, d'ailleurs ?
0: On va en voir. Tu en as plein dans le jardin.
2: Oui, oui, oui.
0: Non, mais tu en as même dans ton potager, je crois.
1: C'est comment les solanacées?
0: On va en parler. Alors,
2: il me fout les jetons, lui.
0: Les solanacées, c'est une famille souvent toxique, d'ailleurs toujours toxique. Et la belladone, avec ses baies noires et luisantes, ça fait des petits fruits noirs et luisants, c'est comme des petits bonbons pour les gosses. Donc il faut faire attention quand on la voit. Alors dans les jardins, pas trop. C'est plutôt dans les prairies qu'on peut en voir des fois. Mais bon, il faut faire attention à ça. D'ailleurs, d'où son nom de belle cerise, belle dame. Mais d'autres appellations sont un peu plus justes, comme bouton noir, ou cerise du diable, ou cerise empoisonnée. Ça prévient déjà du danger. Alors, qu'est-ce qui va se passer si jamais on ingère ces baies-là ? Somnolence, agitation, perte de mémoire, et à court terme, on peut avoir des petits, un peu comme une épilepsie, tu vois, des moments hyper répétitifs, surtout au niveau des membres supérieurs. On peut avoir aussi des hallucinations, des convulsions, et on peut aussi tomber dans le coma. Donc, ça, c'est des solanacées. Mais tu vois, je vais te surprendre un peu. Il me montre les solanées. Ça, c'est le solanum jasminoides que tu viens de me montrer là sur la photo.
1: C'est le stromdonum
0: et tout le monde en a dans son jardin. Ça, c'est une plante grimpante qui est très très décorative. Solanum jasminoides, faux jasmin. Donc. Et la belladone, ça vient de belladonna. Belladonna. Belladonna qui veut dire belle femme. Pourquoi ? Parce que cette plante était à la Renaissance utilisée pour dilater les pupilles des femmes afin de rendre le regard plus intense.
2: Oh là là.
0: Oui, oui.
1: Ouais.
0: Ouais. Alors, toute la plante est toxique, mais les baies, elles, sont redoutables. Donc, attention avec cette plante. Une qu'on connaît tous de plantes.
1: La belladone, apparemment, c'est des
0: petites baies
1: olives noires.
0: Voilà, c'est ça. On appelle ça la
2: photo. Ouais. Il en a parlé tout à l'heure déjà.
0: De toute façon, sur non, mais c'est pas grave. Sur bon, le
1: Monsieur Deux, depuis qu'il a une belladone, une statue à Bordeaux.
0: sur le blog, sur loicbalance.canalblog.com, vous pourrez relire cette émission à partir de 15h. Et il y a j'ai fait les images de toutes ces plantes.
2: Ah, d'accord. Hein,
0: qu'on puisse un peu les voir. Ouais. Le colchique.
2: Dans les prix.
0: On ne dit pas la colchique, c'est le colchique.
2: Le colchique
0: qui, si elles sont pourtant présentes comme un symbole de gaieté en fleurs à l'automne, elles sont aussi belles que toxiques et de la tête aux pieds. Donc, moins dangereuses, on va dire, en chanson, hein, que à consommer. Hein. Colchique dans les prés, c'est la fin de l'été. Colchique dans le gosier, c'est la fin enterrée. Donc, attention. Attention à vous. Donc, une plante qui reste très, très belle, mais qu'il ne faut pas mettre à la bouche. Quoi, hein. Donc, si vous avez des enfants qui courent dans un champ de colchique, bah, ça pousse vraiment en champ. Hein,
2: tu parlais de plantes grimpantes. Il n'y a pas le chèvrefeuille aussi?
0: Oui,
2: pas...
0: le chèvrefeuille, ce n'est pas toxique.
2: Ah, d'accord.
0: Non, mais tu ne te rappelles pas, Gorge, tu prenais les fleurs de chèvrefeuille et le bout des fleurs, on les prenait pour avoir ce sucre qui est au bout. Là.
2: Ah, j'ai jamais fait ça.
0: Non, non, le chèvrefeuille, il n'y a pas de souci.
1: Oui, le chèvrefeuille, c'est bon. Ça a les couleurs blanches aussi.
0: Tout à fait,
1: Oui. Si tu n'as jamais fait ça, toi.
0: Non. On enlevait la fleur et on prenait le bout de la pistil et on le mangeait.
1: Ces statues à Bordeaux.
0: Non, mais monsieur, on le servait.
1: Ah oui.
0: Alors, tu me parlais tout à l'heure là d'une plante poison, la grande ciguë. Ça me parle.
1: Ben ça, la ciguë, ben oui.
0: Qui n'a pas avalé la ciguë?
1: La belladone, la ciguë, tout ça dans les romans et tout
0: dans
1: ça.
0: Dans les romans, dans l'Antiquité. Ouais. Autre plante herbacée, ombilifère, ça veut dire qu'elle fleurit en ombrelle, d'accord, et qui donna d'ailleurs son nom à un célèbre poison, la ciguë. Et la ciguë, ce fut la dernière boisson du non moins célèbre.
1: Socrate, non?
0: Socrate.
1: C'est Socrate.
0: Socrate qui a été condamné à mort et qui a été donc obligé de boire la ciguë. Et il en est mort, bien sûr, puisque toute la plante est toxique. Alors, plus ou moins toxique suivant son développement et l'endroit où elle pousse. Selon les latitudes, c'est pas la plus ou moins de toxicité. Donc, quand même, à faire attention à cette belle plante. Autre plante que l'on voit beaucoup dans les terrains vagues, mais aussi dans les jardins comme plante ornementale, c'est une autre variété, le datura.
1: Mmh.
0: Ah, une grosse fleur en trompette, tu sais, qui tombe comme ça.
2: Ah oui, c'est...
1: Le datura, ouais.
2: D'accord, j'en ai aussi dans le jardin.
1: mais moi, je ne vais pas aller chez lui.
0: Alors, encore la famille des solanacées.
2: Mais c'est joli comme fleur. Hein.
0: Ben oui.
2: C'est une très belle fleur.
0: Mais tu as des très belles qui sont très toxiques.
2: Oui, ah ça.
1: messieurs. Douze.
0: Encore. Non, je parle des plantes, hein. Bien sûr. Hein.
2: Oui, nous aussi.
0: Alors, si elle aussi est utilisée en pharmacie, toute la plante est toxique. Alors, on la trouve bien sûr à l'état sauvage avec des crans de fleurs blanches, hein, en trompette, hein, ou en plantes ornementales de différentes couleurs. Et cette plante, elle a été beaucoup utilisée en magie noire, forcément, et en usage chamanique. Les chamans, parce que ça les faisait délirer, quoi.
2: Ah oui, c'était voilà. Un peu du LSD, quoi.
0: Oui, voilà. Ouais. Leur LSD
1: a eu. Sinon,
0: mais par contre, attention, toute la plante est quand même très dangereuse. Donc attention avec cette plante. Une que l'on connaît plus, alors que l'on voit aussi beaucoup à l'état sauvage, pas trop ici parce qu'il fait un peu chaud peut-être, je pense plutôt en moyenne montagne, en lisière de forêt, mais on en trouve aussi dans les jardins puisqu'elles sont vendues en jardinerie, les digitales. Alors c'est digital, top digital, tu vas vite, c'est une grande, imagine une plante assez haute, grande hampe florale très très longue et avec plein de clochettes en épi. Si forcément tu vas connaître.
2: On voit beaucoup dans les. On trouve un peu partout dans la nature. Quoi.
0: Oui, on en trouve dans l'état naturel, oui. Mais on en trouve aussi en vente, en jardinerie.
2: Ça fait des grappes de clochettes.
0: Oui, voilà, tout à fait.
2: C'est assez haut comme plan.
0: Oui, voilà, tout à fait. Ouais. Et alors, la digitale, on a surtout la digitale pourpre, alors parlons-en justement. Cette plante qui est majestueuse, aux hampes florales roses ou violacées, pousse naturellement dans certains sous-bois, hein, parce que c'est une plante qui aime bien un petit peu la mi-ombre, et jardins qui sont, qu'on appellera des jardins champêtres. Alors elle contient des molécules extrêmement, on va dire, actives sur le cœur, et ironie de l'histoire, comme toutes les plantes un petit peu dangereuses, ben, ces substances qu'elle contient ont aussi permis de créer certains médicaments cardiologiques, mais si elle soigne à faible dose, la plante, elle, est toxique. Donc, avant de faire une... Non, on va faire peut-être une première pause musicale et je vous donnerai une petite histoire sur la digitale. Tiens, une petite histoire historique. Donc, première petite pause musicale. On parle des plantes qui piquent, qui brûlent ou qui est toxique. Alors, rappelons-nous que le jardin fut longtemps perçu comme un paradis terrestre. On écoute ce paradis terrestre, on se retrouve dans le jardin d'ici.
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1: Georges Moustaki, tu connaissais Georges Moustaki?
2: Oui,
1: pas
2: oui.
1: De souci. La chanson, tu connaissais?
2: Non.
1: Non, du coup. Alors, Georges Moustaki nous rappelait à l'instant que le jardin pouvait être un paradis, un lieu d'équilibre entre l'homme et la nature. Mais derrière cette douceur végétale, certaines plantes cachent aussi des mécanismes de défense parfois redoutables, car dans le monde du vivant, la beauté n'exclut jamais totalement le danger. Et je vous ai promis une petite anecdote là, historique sur la digitale. Une petite histoire concernant la digitale et Van Gogh. Van Gogh, tu connais le peintre?
2: Oui.
1: Van Gogh aurait été traité avec de la digitale pour soigner son épilepsie. Et ce traitement aurait pour effet secondaire de teindre la vision en jaune. Tu vois un peu plus jauni du coup. Et comme par hasard, il a peint le portrait de son docteur, qui était le docteur, tu te rappelles du docteur Van Gogh? Le docteur Gachet. Et il a peint avec une branche de digitale.
2: D'accord.
1: Et comme par hasard, ce tableau a une tête un peu jaunâtre. Donc ça s'appelle le docteur Gachet de Van Gogh. Et ce tableau, il a une tête un peu jaunâtre.
2: Il a quand même pas mal utilisé le jaune, Van Gogh.
1: Oui, ou l'absinthe.
2: Non, mais moi je parlais de la couleur.
1: Oui.
2: Je parlais de la couleur jaune.
1: Pardon. Eric, si tu nous écoutes, du côté de... Alors, comme souvent dans le vivant, la frontière entre poison et médicament dépend, on l'a vu, de la dose. Alors, on parlait tout à l'heure des solanacées. Je t'ai dit que toutes les solanacées étaient quelque peu toxiques. Alors, pourquoi toutes les solanacées sont des plantes toxiques? Alors, tu m'as dit qu'il y avait une soirée horreur là bientôt, je ne sais pas quoi, là, ou Halloween. Non, ce n'est pas Halloween encore,
2: non,
1: c'est
2: non,
1: une soirée
2: loup-garou,
1: voilà. Loup-garou. Alors, vous aimez les loups-garous, vous aimez Halloween, vous aimez les grands frissons, vous aimez avoir peur, eh bien, vous êtes au bon endroit et je pense que vous allez peut-être me détester puisque je vais vous faire peur jusque dans vos assiettes, dans vos jardins et dans le potager de Serge. Serge, est-ce que tu as des plantes toxiques dans ton potager?
2: Depuis tout à l'heure, je m'aperçois que j'ai que ça.
3: Il allait fouetter, je peux dire.
1: Monsieur Serge, hein, allez, vous allez, je pense, commencer à apprécier la soupe de cailloux. Parce que c'est un peu dur sous la dent, mais un peu plus digeste que ce que l'on va voir. Quoique, quand on y pense, quand on connaît un peu les plantes et leurs familles, même les poivrons, les pommes de terre, les aubergines ou vos plants de tomates font partie des plantes toxiques.
2: Eh ben dis donc
1: En effet, toutes ces plantes-là sont de la famille des solanacées.
2: Je me demande si je ne vais pas arrêter le jardin et puis mettre du béton à la place.
3: On va manger des beefsteaks à la place.
1: Pourquoi? Parce que toutes les plantes, toutes les solanacées sont riches en ce qu'on appelle des alcaloïdes. Mais bien sûr, tout dépend là encore des pans, je vais y arriver, là encore de la partie de la plante et de sa maturité. La pomme de terre, c'est elle qui va contenir le plus de substances toxiques, disons plus que la tomate, ce qu'on appelle des glycoalcaloïdes. Pour en réduire les effets, ça, parce qu'on les consomme depuis longtemps, les pommes de terre, là on revient, on en parlait au début d'émission, du bon sens paysan. Qu'est-ce qu'ils nous disaient les paysans pour les conserver? Il fallait les conserver dans un endroit à l'abri de la lumière, d'accord, un endroit frais et sec. Et on ne consommait pas de pommes de terre qui avaient germé.
2: Ah ouais?
1: Ouais, en général, on ne consomme pas les pommes de terre qui ont germé. Ou des pommes de terre qui sont abîmées, malades, voilà, des choses comme ça.
2: Moi, germé, ça m'arrive des fois.
1: Mais ça se voit.
3: Oui, on voit le...
1: On l'a remarqué.
3: On ne savait pas d'où ça venait, mais quand même.
1: Pourquoi? Parce que si vous faites la bonne conservation de vos pommes de terre, tous ces gestes, ça va réduire la formation des glycoalcaloïdes. Le bon geste paysan, on l'a déjà dit, on le redit toujours, on n'a rien inventé, la conservation des récoltes au bon endroit. Alors, vous n'allez pas vous empoisonner parce que la dose n'est pas terrible, mais ça peut être toxique. Vous pouvez avoir une petite intoxication. Et pour les tomates, consommez des fruits mûrs. Les glycoalcaloïdes, ils vont être moins présents avec le mûrissement du fruit.
2: Pourtant, on fait de la confiture de tomates vertes.
1: Ouais, c'est une spécialité, mais qui est préparée du coup. Ah, donc d'accord. La préparation va, tu sais, comme beaucoup de plantes, quand
2: va
1: tu les
2: atténuer
1: prépares,
2: les effets.
1: Et je sais pas moi. Par contre, j'espère qu'il ne vous viendrait pas à l'idée d'aller consommer les tiges ou les feuilles des tomates.
2: Ah non.
1: Parce que si oui, c'est une très mauvaise idée. Voilà, prévoyez du papier toilette, on va dire.
2: D'ailleurs, quand on les touche, les tiges et les feuilles, on a les mains toutes jaunes après.
1: Oui, mais parce qu'il y a des substances qui se dégagent. Hein. Ouais, déjà, tu as vu, tu as des petits poils sur les. Déjà, ça veut dire attention, danger, quoi. C'est comme des petites épines, peut-être un petit peu. Bah, ah, tiens, c'est bizarre. Tiens, c'est pas
2: tous
1: trop.
2: Ces petits poils, c'est pas des racines normalement.
1: Si, ça peut faire des racines au pied quand tu les butes, tu sais, un petit peu. Quand tu rebutes tes tomates, ça peut refaire des petites racines. Ouais, mais parce que les plantes, on en a parlé dans le super pouvoir des plantes, tu prends une bouture d'arbre. T'as le haut, t'as le bas. Ben, tu plantes le haut dans la terre, et ben, le haut va faire des racines. Et le bas va faire des feuilles. Tu vois, donc c'est très, très. Voilà, donc c'est assez. Bon, le monde des plantes est très, très bizarre. Alors, difficile ici de citer toutes les plantes toxiques. Alors, par ingestion, du coup, puisqu'on est dans les plantes par ingestion, rien que dans les solanacées, qu'on a dit que tout était toxique, il y a 2700 espèces d'apparence très variées, dont 1500 sont des solanomes. Les solanomes que tu m'as montré tout à l'heure sur ton ordinateur, Bernard, le solanum jasminoides. Alors, donc, bien sûr, la tomate, l'aubergine, le poivron, la pomme de terre, ça c'est pour le potager, mais aussi le solanum jasminoides que tu m'as montré, le solanum rantonetti, etc., etc., etc. Ça c'est plutôt pour le jardin ornemental. Donc, pas toujours facilement reconnaissable quand on n'est pas trop féru de plantes, mais ça peut être. Les solanomes, ils sont un peu plus facilement identifiables que les autres. Pourquoi ? Parce qu'ils ont 5 pétales, ils ont 5 sépales, donc 5 pétales, 5 sépales.
2: Le sépale, c'est quoi ?
1: C'est des éléments qui composent généralement le calice, tu sais, qui supporte la couronne de la fleur, tu sais, ces petits sépales verts qu'on voit un peu durs.
2: D'accord.
1: Voilà, tu vois, 5 sépales, 5 étamines, les étamines, tu vois. Parce que c'est qu'une étamine.
2: Oui, voilà. C'est l'intérieur de...
1: Et deux carpelles. Alors, les carpelles, c'est un nom un peu technique. C'est des enveloppes d'origine foliaire aussi qui enferment les ovules. Enfin, c'est ce qu'on va constituer le pistil de la plante, en gros. Voilà. Alors, on le dit souvent dans le jardin d'ici, observer, c'est déjà traité. Et là, on ne traite pas la plante, mais le possible problème. Un jardinier averti en vaut deux. Hein, donc, danger.
2: Donc sur la fraise, la petite feuille qu'on voit en étoile, ça s'appelle le sépale alors.
1: Oui, c'est le sépale et c'est pas tant que le sépale. Alors la fraise c'est encore plus compliqué parce que le sépale, ça pourrait normalement être le fruit. Parce que la fleur de la fraise, la vraie fleur
2: qui va donner la
1: graine. Ça c'est la fleur, mais c'est qui va donner la graine, qui va constituer la petite coque où il y a la graine.
2: Ouais, ouais.
1: C'est tous ces petits points que tu vois sur la
2: D'accord.
1: sur la fraise.
2: Ah
1: oui,
2: ok.
1: Voilà. C'est la fraise, c'est un monde à part entière.
2: On apprend plein de choses.
1: Oui. Et qui a découvert et qui a ramené la fraise, qui a ramené sa fraise en France.
2: Moi je sais. Bernie ramène souvent sa fraise. Alors ça.
1: Ça date, je crois, de Louis XIV. Je crois que c'est un émissaire qui a été envoyé par Louis XIV, donc ce sera confirmé que je ne dis pas de bêtises, qui s'appelle Fraisier.
2: Ah bah.
1: Et rien à voir avec le nom de la fraise, du coup, mais qui s'appelle Fraisier, et qui a été en Amérique du Sud, au Pérou, je ne sais pas par là, ou au Chili, je ne sais pas, qui a ramené des plants de fraises en France.
2: D'accord. Voilà.
1: Alors, on a fait une émission sur les enfants et le jardin, et nous, on est adultes, on sait qu'on ne va pas manger n'importe quoi. Hein. Le vrai enjeu concerne souvent les jeunes enfants, car un enfant découvre le jardin avec ses mains, et parfois aussi avec sa bouche, les baies rouges du daphné, les graines du ricin, les fruits de l'arôme qu'on connaît tous, c'est le pied de veau, ou les fleurs trompettes du datura peuvent attirer la curiosité. Alors, dans un jardin familial, il ne s'agit pas forcément, bien sûr, de tout interdire, hein, toutes les plantes toxiques, mais plutôt d'éviter les espèces les plus dangereuses, ou ça, à proximité des espaces de jeu, d'apprendre très tôt de ne jamais goûter une plante inconnue, ça c'est pas mal quand même, et surtout, si vous achetez des plantes, conserver les étiquettes pour faciliter l'identification de la plante en cas d'accident.
3: Alors j'ai été vérifié, et notamment je suis tombé sur le site de Radio France,
1: oui.
3: Le radio... Ami, radio qui se monte en ce moment.
2: Ça grimpe.
3: Ils sont sympas.
2: Ça commence à nous faire de l'ombre d'ailleurs.
3: Ils sont sympas. Et c'était une émission d'Alain Baraton.
1: Ah, mais ah, pardon, oui, grand, voilà. Oui, donc, grand jardinier devant l'Éternel.
2: De Amédée, du jardin de Versailles, d'ailleurs,
1: oui,
2: je
1: tout
2: crois.
1: À fait, hein. Tout à fait.
3: Amédée François Frézier.
1: Ah, voilà.
3: Alors, ce n'est pas A-I-E, c'est E.
1: E, Frézier.
3: Z-I-E-R. Né en 1682, pardon, était un explorateur, mathématicien, cartographe et botaniste. En 1712, il embarque à Saint-Malo, direction le Chili et le Pérou.
1: Sa
3: mission n'est pas scientifique. Il part espionner les colonies espagnoles, alors très présentes en Amérique du Sud. Au Chili, et par hasard, il découvre de grosses fraises bien plus belles et plus sucrées que celles produites dans les potagers françaises.
1: Contrairement... Ah, il y avait déjà la fraise. Quand
3: ouais. Oui. Et ça doit être la fraise plus petite. Là.
1: Ouais, ouais.
3: Contrairement à ce qui se dit souvent, Frézier n'a absolument pas donné son nom à la fraise.
1: Et non, voilà. Donc, j'étais pas loin.
2: J'étais en plein dedans. Bah, oui.
3: Voilà.
1: Alors,
3: il avait bien ramené sa fraise.
1: Conserver quand même une photographie ou une étiquette du végétal pour faire gagner du temps précieux auprès des centres anti-poison. Et d'ailleurs... C'est bien d'avoir aussi des centres, les numéros d'urgence marqués sur son frigo ou un truc comme ça. Ça, c'est pas mal quand même. Hein. Mmh. Et pour info, tu m'en parlais tout à l'heure, Serge, si vous gardez des enfants à domicile ou en micro-crèche ou crèche, la présence d'un laurier rose est formellement interdite.
2: Ouais.
1: Et pour les autres...
3: C'est un énorme.
1: Oui, et pour les autres plantes, il existe. Oui, mais celle-là est interdite, mais tu peux avoir d'autres plantes dangereuses qui ne sont pas interdites.
3: Oui, qui ne sont pas normales. Ouais.
1: Alors, il existe une liste de plantes à éviter lors d'accueil de jeunes enfants. Il faut donc, bien sûr, anticiper dès la conception du jardin et, bien sûr, intégrer cette réflexion dans l'aménagement d'un espace qui va être destiné aux enfants. Et on arrive aux plantes qui irritent la peau. Alors, certaines plantes n'ont pas besoin d'être mangées pour devenir problématiques. Il suffit parfois de les toucher. Les euphorbes, tu connais les euphorbes? C'est des plantes qu'on voit beaucoup au printemps parce qu'elles sont très vert pomme, très couleur euphorbe, comme ça se prononce pas. E-U-P-H-O-R-B-E. Elles produisent un latex blanc qui est extrêmement irritant. Un simple contact avec les yeux ou la peau, ça peut provoquer une douleur assez intense. Et en tant que paysagiste, je peux vous dire que beaucoup de jardiniers amateurs découvrent cela. Après avoir taillé une euphorbe sans gants ou une agave, tu vois ces agaves?
2: Non.
1: Les agaves, ces grandes plantes piquantes un peu qui ressemblent un peu aux aloe vera, mais très très grosses.
2: Ah oui,
1: toi.
2: Ouais.
1: Pareil, le latex, j'en ai fait l'expérience, une coupe à la tronçonneuse, ça a envoyé du latex partout. Waouh!
2: Ah ouais?
1: Oui. Voilà.
3: Ah ouais?
1: Oui.
3: Ben
1: alors,
3: c'est comme les orties?
1: Oui, mais non, parce que là, c'est un latex. Donc, c'est une substance. L'ortie, c'est urticant, c'est le poil qui est urticant.
3: D'accord.
1: Voilà. Et même chose pour certaines plantes d'intérieur qui, pourtant, sont très courantes, des plantes d'intérieur. Le Diffenbachia, je vais y arriver. Le philodendron, le pothos, l'alocasia qu'on appelle les oreilles d'éléphant. Tu vois cette plante, l'oreille d'éléphant,
2: qui est
1: pareil qu'une substance. Hein. Leur sève, ça peut provoquer des irritations cutanées ou même de l'atteinte des muqueuses. Et comme, moi j'aime le dire, on parle souvent de dire des anciens au jardin, je ne l'ai pas fait cette année.
2: Tu ne l'as pas fait.
1: Je ne l'ai pas fait.
2: Ah.
1: Je vais en faire une du coup, parce que je ne l'ai pas faite. Il ne faut pas pousser mémé dans les orties, surtout c'est aller en short. Voilà, c'était un peu le truc.
3: Oui, c'est
1: quand on était gamin.
2: Et là, tu es gentil parce que tu dis en short, mais bon, c'est pas ce qu'on dit. Non.
1: Ça, moi, je dis en short.
2: Ah, oui, en short.
1: Alors, qui n'a jamais fait l'expérience de l'accélération sanguine après un contact urticant avec des orties? Voilà. Et
2: non,
1: alors ça, c'était mémé dans les orties, mais moi, j'ai une autre plante. C'est, enfin, pas une autre plante, un autre proverbe, mais qui vient plutôt de quand j'étais militaire. On me disait toujours objet inconnu, touche à ton. Voilà.
3: Ouais.
1: Voilà.
3: D'accord.
1: Voilà.
3: Ok. Ah ben, on est bien défendu.
1: On est bien défendu.
2: C'est des moyens mémotechniques qu'on appelle.
1: Mémotechniques.
2: Hein.
1: Et puis, il y a les plantes phototoxiques, on parlait des plantes phototoxiques, celles qui deviennent dangereuses lorsque leur sève entre en contact avec la peau et que la peau est exposée au soleil. On a ce phénomène aussi avec certains médicaments qui sont dits photosensibles.
2: Hein. Oui.
1: Tu as des maladies qui sont photosensibles, comme le choléra, qui est une hyper photosensibilisation. Tu ne peux plus supporter la lumière du jour ou toute lumière. Alors, les photosensibles, donc il y en a quelques-unes. Et le résultat, il peut être assez spectaculaire parce que tu peux avoir des brûlures, des cloques, des pigmentations qui peuvent être plus ou moins persistantes. Alors, on a la rue des jardins. J'ai mis ça sur le... Parce que je ne vais pas ne peut pas décrire toutes les plantes, la rue, comme ça se prononce, des jardins, certaines angéliques ou encore la berce, spondyle, elles font partie de ces plantes photosensibles. La plus célèbre reste évidemment la berce de cocasse. Je ne sais pas si tu as entendu parler de la berce de cocasse.
2: Non, je ne connais pas.
1: Particulièrement redoutée, brûlure au deuxième degré.
2: Ah, carrément. Ah oui.
1: Voilà. Donc ça, c'est très, très embêtant. Il y a des campagnes d'arrachage sur la berce de cocasse, qui est une grande plante. Et les gens sont en combinaison, combinaison de cosmonautes presque, pour couper cette plante. Mmh. Et après, on va voir, après peut-être une seconde pause musicale, on va voir après... Alors là, je vais vous délivrer un petit peu ma vie privée, puisqu'on va parler des allergies respiratoires. Voilà, parce que certains... Ça va mieux aujourd'hui, t'as vu?
4: Oui,
1: ça va. Un peu mieux. Allez, après avoir traversé les jardins rêvés de Georges Moustaki, moi, je vous propose maintenant d'entrer dans un autre univers, un jardin plus mystérieux, plus sauvage, où le végétal semble presque reprendre la parole. Et pour nous accompagner dans cette promenade un peu troublante, quoique plus logique, quoi de plus logique qu'un artiste qui porte lui-même le jardin dans son nom. On écoute et on se retrouve dans le jardin d'ici pour les allergies respiratoires.
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1: Alors, Jardin d'ici sur Côte-Sud FM 90.3 ou côte-sud-fm.fr pour les plus éloignés de nos ondes. C'était Hugo Jardin.
2: Voilà, ça tombe bien, Il porte bien son nom, celui-là.
1: Il porte bien son nom, Hugo Jardin. Et finalement, quoi de plus symbolique pour cette émission que de terminer avec un artiste dont le nom nous ramène directement au cœur du sujet. Car les jardins ne sont pas seulement des espaces décoratifs. On le voit bien, ce sont des mondes vivants, parfois doux, parfois piquants, parfois dangereux, mais quand même toujours passionnant. Et on arrivait, je vous le disais, aux allergies respiratoires, ma vie privée. Le danger végétal ne se voit pas toujours, parfois il flotte simplement dans l'air. Le pollen de certaines espèces peut provoquer de fortes allergies respiratoires. Le bouleau, le cyprès, les armoises, certaines graminées. L'olivier peut être aussi allergisant pour certaines personnes.
2: Après, il n'y a pas que toi, il y en a beaucoup qui sont allergiques au bouleau.
1: Et de plus en plus. Oui. Mais oui. Le seul arbre qui ne pousse pas en Corse.
2: Parce qu'on a, c'est vrai qu'on avait une émission d'humour.
1: Oui, c'est les Corses du bouleau. Je ne sais pas ce qu'il veut faire avec ça. Allez. Alors, toutes ces plantes, elles sont quand même aujourd'hui surveillées pour leur impact qui est quand même fortement allergisant. Alors, dans le sud-ouest, nous voyons aussi provoquer, j'en parlais avec Bernard, l'ambroisie, une plante invasive dont le pollen est extrêmement allergisant. Certaines collectivités organisent des campagnes d'arrachage. Et là encore, le changement climatique joue probablement un rôle. Saison pollinique plus longue. Moi, j'ai l'impression que c'est toute l'année maintenant. Concentration accrue, extension géographique de certaines espèces. Et il y a aussi la combinaison, on l'oublie souvent, des pollens à la pollution qui augmente justement le nombre de personnes qui vont être allergisantes. On est à peu près à 40%, je crois, en France.
2: De la population, 40%.
1: Oui.
2: C'est énorme.
1: C'est énorme, oui. Et alors, les vecteurs de dispersion, le problème, c'est qu'ils sont difficilement contrôlables. On va voir les camions qui roulent d'un département à l'autre, d'une ville à l'autre, d'un pays à l'autre. Les tracteurs qui sont dans les champs, qui ramènent pas mal de graines. Les moissonneuses dans les champs, et quand tu moissonnes, il y a aussi des mauvaises herbes dedans, dont l'ambroisie, les ensileuses, le ruissellement de l'eau. On a parlé dans le pouvoir des plantes se déplacent comment avec de l'eau aussi, avec les rivières, les cours d'eau. Et surtout aussi les graines pour les oiseaux. Parce qu'elles aussi, elles sont contaminées malgré des normes qui ne sont pas toujours respectées, des normes européennes qui imposent un certain volume de graines contaminantes, mais des fois on est bien au-dessus. Et nos chaussures, simplement, nos bottes, nos crans de bottes ou de chaussures, le compost que l'on achète peut être aussi contaminé par ces graines.
2: Ah ouais,
1: mais on ne la voit pas la graine. Les gens qui jettent ça en déchetterie,
2: d'accord.
1: La déchetterie s'est broyée, ça fait du compost.
2: Exact.
1: C'est un peu compliqué. Oui. Voilà. Alors, on verra avec le sitcom s'ils ont des moyens pour limiter ça. Tiens, on leur fera une émission avec eux. L'ambroisie, en 2017, les chiffres de 2017, en Auvergne-Rhône-Alpes, qui était très, très impacté, c'est 40,6 millions d'euros de coûts sanitaires. D'accord. Donc, c'est quand même pas non plus 10% de la population touchée, soit 660 000 personnes touchées. Ça commence et ça augmente, bien sûr, chaque année. Et je profite pour signaler qu'il y a une plateforme de signalement pour déclarer l'ambroisie. Si vous voyez une ambroisie, vous pouvez la détecter et la signaler.
2: Il y a une plateforme. Tu disais 10% de la population.
1: Auvergne-Rhône-Alpes.
2: Ah,
1: oui, ouais. Auvergne-Rhône-Alpes. Voilà, et on n'arrive pas loin de la fin de cette émission.
2: Il nous reste un peu plus d'une minute.
1: Et bien, on va faire un petit jeu.
2: Ouais.
1: Tu fais un petit jeu avec nous, Bernard?
2: Allez.
1: Allez, viens, on va poser des questions. Il nous reste un petit peu de temps, comme tu m'as dit.
2: Bon, vas-y, il reste 3 minutes.
1: Allez. Lors du second voyage de Christophe Colomb, quel incident a touché plusieurs membres de l'équipage sur l'île de la Dominique? Alors, 3 propositions, une seule bonne réponse. A. Ils ont touché la sève d'un arbre à caoutchouc irritant. B. Ils ont consommé des mancenilles, un fruit toxique. C. Ils ont été attaqués par des guêpes tropicales géantes.
3: La celle du milieu, les mancenilles.
1: La B.
2: B, je dirais B aussi, oui.
1: B, bonne réponse. Voilà. L'erreur des marins est liée à la ressemblance d'un fruit local avec une espèce fruitière européenne très connue, la pomme. Voilà. Deuxième petite question. Ça tourne bien. Attention, il y a de la culture.
2: Ouais, me suis dit, les marins, ils ne mangent pas beaucoup. Allez hop. oui, sur le bateau, il n'y a pas grand-chose.
1: Quelle est la particularité physique des trichomes? Les trichomes sont les poils. Vous parlez des poils de la tomate,
2: ouais, ouais.
1: Des trichomes de la plante australienne qui s'appelle dendrocnine moroïde ou jimpy jimpy.
2: À tes souhaits.
1: La jimpy jimpy. Alors, qu'est-ce qu'elle a les poils. Ils sont rétractables et ne sortent qu'en cas de vibration du sol, comme un tremblement de terre. Ils sécrètent une colle biologique qui emprisonne les insectes pour pouvoir après les manger, les dévorer. Ils sont faits de silicium et se brisent sous la peau.
3: Moi, c'est celle du milieu.
2: B aussi.
1: B, ils sécrètent une colle biologique.
2: Ouais.
1: C'était la C. Ils sont faits de silicium et se brisent sous la peau. Derrière son nom plein de gaieté, Jimpy Jimpy, se cache une redoutable plante piquante originaire d'Australie et d'Indonésie, la reine des orties. Provoquant une terrible douleur en cas de contact avec la peau, elle peut même s'avérer mortelle. Le matériau qui constitue ses poils est le même que celui utilisé pour la fabrication du verre.
3: D'accord.
1: Et ces aiguilles, qui sont hypodermiques, s'implantent dans la peau et vont libérer des neurotoxiques.
3: Ok.
1: C'est pas comme programme.
3: Ouais.
1: Jimpy Jimpy, si vous voyez une Jimpy Jimpy, ben, vous la laissez de côté. Autre question. Selon la théorie de l'anachronisme évolutif, pourquoi le Jimpy Jimpy, encore lui, a-t-il développé une piqûre si douloureuse ? A. Comme défense contre des marsupiaux géants aujourd'hui disparus, pour attirer les oiseaux pollinisateurs spécifiques ou pour se protéger des incendies de forêts fréquentes en Australie.
3: Le premier,
2: le C, moi je dis.
1: Bonne réponse, Bernard.
3: Yeah.
1: Comme défense contre les marsupiaux géants. Il faut penser à une ancienne guerre, on a parlé tout à l'heure, une guerre biologique contre des mammifères de la taille des rhinocéros, des grosses vaches, tu vois.
3: Ouais.
1: La plante a évolué dans une course aux armements biochimiques contre la mégafaune herbivore du Pléistocène. Le Pléistocène, ça te parle ?
3: Ah ben, c'était à l'époque où... Voilà.
1: C'est les cycles glaciaires, à l'époque glaciaire. Sa fin correspond plus ou moins à celle du paléolithique, 3,3 millions d'années. C'était les dernières époques glaciaires, le Pléistocène. Voilà. Voilà pour le petit quiz de...
3: J'ai gagné.
1: Victoire de
2: il
1: Bernard.
2: Il est imbattable.
1: Bon, on en refera une, et la semaine prochaine, je mettrai... pour le quiz, a gagné un mug aux couleurs de Jardin d'ici.
3: Waouh,
1: pour les auditeurs. Pour les auditeurs.
3: D'après, je n'ai pas une statue à Bordeaux, mais j'ai gagné quand même.
1: Rediffusion. rediffusion. Alors là, la victoire du prolétariat. Yeah. rediffusion dimanche à 14h. On se retrouve mercredi prochain. Bon jardinage à tous.
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1: 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On est à New York en 1966. Et je crois que je vais vomir. La lumière des flashs des photographes, les vidéos projetées partout sur les murs, ces mêmes murs dont certains recouverts d'aluminium reflètent l'éclairage et renforcent l'éblouissement. Les bijoux, les strass, les paillettes, les verres qui teintent, les dents qui s'illuminent, les pupilles qui se dilatent, les cœurs qu'on peut presque entendre battre de plus en plus fort à l'unisson. C'est peut-être cette harmonie, cette alchimie que veut créer Andy en nous plaçant là tous ensemble. Des fois, il me rappelle les vieilles voisines de mon quartier quand elles préparaient méticuleusement leur amain. Chaque ingrédient, chaque épice, la chaleur, le temps de cuisson, tout avait de l'importance. C'est ce que je ressens à chaque fois que je viens à la factory, comme si on était tous des ingrédients, soigneusement choisis par Andy, pour créer son ragoût à lui. Ce soir, c'est la première fois qu'on joue. Enfin, pour de vrai quoi. Et putain, commencer par un geek devant un tel public, ça vous fout les tripes à l'air. C'est ce soir que Lewis meurt. Ce soir que Lou devient. Baby vient me saluer. Elle est avec Sugar. Et toutes les deux sont éblouissantes. On n'en voit nulle part ailleurs des filles comme ça. Des filles qui viennent des quatre coins du pays. Arrivées ici en stop ou en bus. Elles se sont donné naissance en chemin. Quittant le Kansas en tant que Joe. Arrivant à la factory en tant que Dolly. Sourcils épilés, jambes rasées, lui est devenu elle. J'entends à peine ce qu'elles me disent au milieu du bourdonnement de la foule et de la musique qui semble rebondir sur les corps.

c'est bizarre parfois la vie. C'est peut-être ça qu'on appelle le destin. J'en sais rien, mais ce que je sais, c'est que j'étais fait pour être ici ce soir, parmi ces gens, dans cette ville, à cette époque. Tout en moi était à l'étroit avant, et n'attendait qu'à éclore ici, maintenant. C'est vrai que pour un petit garçon juif de Brooklyn, je paraissais plus destiné à devenir comptable comme mon père ou avocat comme mon oncle Abel. Tout, sauf Lou, du Velvet Underground. Mais il y a de tout à la factory. Des jeunes, des vieux, des femmes, des hommes, et tout entre les deux. Des riches, des pauvres, des junkies, des fous. On est tous là, et plus personne n'existe réellement. On est comme un magma, une énergie, un monde nouveau où l'individu disparaît derrière le collectif. Andy dit qu'un jour, tout le monde aura son quart d'heure de célébrité. Je sais pas si c'est vrai. Je sais même pas si c'est ce qu'on souhaite. J'ai l'impression que si on est ici, c'est surtout pour disparaître. Par disparaître comme un truc négatif et définitif. Plutôt se délester de l'ego, oublier le passé, la famille, les problèmes et les angoisses et pouvoir se réinventer. Ici, on n'est pas Jack, Annie ou Lewis. Ici, on est ultraviolet, Candy Darling, Hollywood Lawn. Ici, on façonne celui qu'on veut être, homme ou femme, humain ou plus que ça. Moi, je me suis toujours senti trop à l'étroit dans le costume de Lewis Alan Reed. Devenir Lou du Velvet Underground, c'est pour ça que je suis né, et c'est ce soir la délivrance. Sterling, Joe et Mo me font un signe. C'est l'heure. Je sens l'adrénaline monter, mon pouce accélère, je peux presque l'entendre.

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